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3: Voici vos nouvelles Arsenal Média. Le maire de Drummondville, Jean-François Houle, dresse un bilan positif de ses premiers mois en poste. Il souligne les avancées réalisées dans plusieurs dossiers, dont les rénovations du centre Marcel Dionne, la mise en place de nouveaux comités sectoriels et l'inscription du futur hôpital au plan québécois des infrastructures. Le maire estime que ces projets concrétisent le travail de planification amorcé lors du mandat précédent. Des travaux d'excavation entraînent la fermeture complète de l'intersection du boulevard Jean de Brébeuf et de la rue Saint-Aimé à Drummondville jusqu'à vendredi. La circulation reprendra en fin de journée vendredi, mais les travaux sur la rue Saint-Aimé se poursuivront après les vacances de la construction. La Ville de Drummondville demande aux résidents du secteur Saint-Charles de se prononcer sur un projet pilote de circulation de véhicules hors route. 2 ans après sa mise en place, la municipalité souhaite dresser un bilan de la mesure qui permet aux VTT et aux quads de circuler sur certaines rues selon des conditions précises. Les citoyens concernés peuvent répondre au sondage en ligne jusqu'au 2 août. Finalement, côté météo à Drummondville, ce soir et cette nuit, c'est partiellement nuageux, avec 40 % de probabilité d'averse, et le minimum prévu est de 21 degrés.
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Bon mardi tout le monde, c'est Ali Bombardier encore une fois avec vous là jusqu'à minuit avec la très très bonne musique qui s'en vient. 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
4: Voici vos nouvelles, Arsenal Média. Le maire de Drummondville, Jean-François Houle, dresse un bilan positif de ses premiers mois en poste. Il souligne les avancées réalisées dans plusieurs dossiers, dont les rénovations du centre Marcel Dionne, la mise en place de nouveaux comités sectoriels et l'inscription du futur hôpital au plan québécois des infrastructures. Le maire estime que ces projets concrétisent le travail de planification amorcé lors du mandat précédent. Des travaux d'excavation entraînent la fermeture complète de l'intersection du boulevard Jean-de-Brébeuf et de la rue Saint-Aimé à Drummondville jusqu'à vendredi. La circulation reprendra en fin de journée vendredi, mais les travaux sur la rue Saint-Aimé se poursuivront après les vacances de la construction. La Ville de Drummondville demande aux résidents du secteur Saint-Charles de se prononcer sur un projet pilote de circulation de véhicules hors route. 2 ans après sa mise en place, la municipalité souhaite dresser un bilan de la mesure qui permet aux VTT et aux quads de circuler sur certaines rues selon des conditions précises. Les citoyens concernés peuvent répondre au sondage en ligne jusqu'au 2 août. Finalement, côté météo à Drummondville, ce soir et cette nuit, c'est partiellement nuageux, avec 40 % de probabilité d'averse, et le minimum prévu est de 21 degrés.
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3: Voici vos nouvelles, Arsenal Média. Le maire de Drummondville, Jean-François Hull, dresse un bilan positif de ses premiers mois en poste. Il souligne les avancées réalisées dans plusieurs dossiers, dont les rénovations du centre Marcel Dionne, la mise en place de nouveaux comités sectoriels et l'inscription du futur hôpital au plan québécois des infrastructures. Le maire estime que ces projets concrétisent le travail de planification amorcé lors du mandat précédent. Des travaux d'excavation entraînent la fermeture complète de l'intersection du boulevard Jean-de-Brébeuf et de la rue Saint-Aimé à Drummondville jusqu'à vendredi. La circulation reprendra en fin de journée vendredi, mais les travaux sur la rue Saint-Aimé se poursuivront après les vacances de la construction. La Ville de Drummondville demande aux résidents du secteur Saint-Charles de se prononcer sur un projet pilote de circulation de véhicules hors route. 2 ans après sa mise en place, la municipalité souhaite dresser un bilan de la mesure qui permet aux VTT et aux quads de circuler sur certaines rues selon des conditions précises. Les citoyens concernés peuvent répondre au sondage en ligne jusqu'au 2 août. Finalement, côté météo à Drummondville, ce soir et cette nuit, c'est partiellement nuageux avec 40 % de probabilité d'averse et le minimum prévu est de 21 degrés.
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Bon mardi tout le monde, c'est Ali Bombardier encore une fois avec vous là jusqu'à minuit avec la très très bonne musique qui s'en vient. 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
2: 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Le maire de Drummondville, Jean-François Houle, dresse un bilan positif de ses premiers mois en poste. Il souligne les avancées réalisées dans plusieurs dossiers, dont les rénovations du centre Marcel Dionne, la mise en place de nouveaux comités sectoriels et l'inscription du futur hôpital au plan québécois des infrastructures. Le maire estime que ces projets concrétisent le travail de planification amorcé lors du mandat précédent. Des travaux d'excavation entraînent la fermeture complète de l'intersection du boulevard Jean-de-Brébeuf et de la rue Saint-Aimé à Drummondville jusqu'à vendredi. La circulation reprendra en fin de journée vendredi, mais les travaux sur la rue Saint-Aimé se poursuivront après les vacances de la construction. La Ville de Drummondville demande aux résidents du secteur Saint-Charles de se prononcer sur un projet pilote de circulation de véhicules hors route. 2 ans après sa mise en place, la municipalité souhaite dresser un bilan de la mesure qui permet aux VTT et aux quads de circuler sur certaines rues selon des conditions précises. Les citoyens concernés peuvent répondre au sondage en ligne jusqu'au 2 août. Finalement, côté météo à Drummondville, ce soir et cette nuit, c'est partiellement nuageux, avec 40 % de probabilité d'averse, et le minimum prévu est de 21 degrés.
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ça de même. Je vous souhaite un excellent réveil. Tommy Coderre qui est avec vous en studio. Il est 5h59 à l'instant. Est-ce qu'on a bien dormi? Est-ce que malgré là, la température qui était bizarre hier, on s'en est remis? Ce serait moins pire là aujourd'hui, mais les conditions ont un petit peu changé. Tu sais, j'arrêtais pas de vous dire hier pendant la météo que on a une journée sur deux qui était de la pluie cette semaine, et puis l'autre journée c'était du soleil. Là, ça a bougé un petit peu. Ça s'est peut-être réadapté. Aujourd'hui, on aura peut-être quelques petites précipitations, mais on est loin là de la journée qui était prévue hier, on s'entend. 18 déjà ce matin, on attend 27 aujourd'hui, avec un humidex qui peut monter jusqu'à 32. Des averses qui pourraient s'en venir au courant de l'après-midi, mais là, je regarde le ciel est bleu, quelques petits nuages par-ci par-là, rien de dramatique. D'après moi, on va avoir une belle avant-midi. Ce soir, cette nuit, on parle de 18 pour demain, 25, avec encore une fois, possiblement de la pluie, mais aussi des orages avant d'avoir un beau vendredi. Des activités à faire en fin de semaine, il y en a plusieurs, on va s'en reparler au courant de la matinée. On est ensemble jusqu'à 8h45, dans on part ça de même et on commence ça en force. Pour de vrai, je sais pas qu'est-ce qu'ils ont mangé là dans le département de la musique, mais ça va être excellent ce matin. JF Posé avec Emmêlé dans ses cheveux, ça s'en vient. Olivier Dion avec Kind of Love. Et on commence avec un gros hit de Corias. Vous le reconnaissez déjà derrière moi. C'est Printemps qui joue à l'instant. 6h tapante. Bon réveil, Drummond.

On y va maintenant pour notre tour de l'actualité. Il est 6h10. Je vous dirais qu'il y a beaucoup de nouvelles à l'international. Certaines qui sont bonnes, certaines qui sont un peu moins bonnes, mais vous allez voir, on va essayer de démêler tout ça ensemble. On va commencer par parler d'un incident malheureux qui s'est passé il y a quelques semaines de ça maintenant du côté de Saint-Hyacinthe sur la rive sud de Montréal. Ça s'est passé alors que, en fait, c'était la dernière journée d'école pour plusieurs. Une famille qui est maintenant endeuillée hein, parce que son enfant de 13 ans a été happé par un poids lourd à sa dernière journée du côté de Saint-Hyacinthe. Et ça s'est passé, en fait, sur une intersection qui est problématique, je vous dirais, depuis déjà plusieurs années. Si vous connaissez le coin un peu, là, proche du Walmart, proche de cette zone-là, il y a une intersection à quatre sens qui, des fois, cause problème, même pour les conducteurs qui sont expérimentés. Parce qu'il n'y a pas de priorité, il n'y a pas de lumière verte qui flash. C'est les deux sens en même temps. Puis bon, des fois, ça crée des petits problèmes puis de la congestion. Donc voilà, c'est malheureusement Maude, une fillette de 13 ans qui a été happée de ce côté-là. D'ailleurs, son frère le disait lui-même, c'était la plus responsable des trois enfants. Donc c'est un peu malheureux que ce soit passé là comme ça, les choses. Puis bref, maintenant, la famille voudrait qu'il y ait une meilleure gestion de ce coin de rue-là pour que, bon, maintenant, ça se reproduise plus parce que, bon, c'est excessivement malheureux. D'ailleurs, il y a eu une espèce de rassemblement là sur ce coin de rue-là quelques jours après les faits pour lui dire un dernier au revoir. Puis ça a touché évidemment beaucoup de jeunes de cette école-là, mais aussi des membres du personnel. On se déplace maintenant du côté de Montréal avec l'épais panache de fumée hein, hier qui a recouvert une bonne partie du ciel. C'était jaune, c'était même pas gris, c'était juste jaune. Et selon plusieurs experts, là, il y avait rien d'alarmant à la situation. Par contre, ça l'a inquiété beaucoup de gens, beaucoup de citoyens. On a un témoignage là du docteur Stéphane Perron qui dit « On n'est pas à des niveaux là qui sont réellement inquiétants pour la santé de manière aiguë. Pour lui, là, si les personnes présentent aucun symptôme, on peut continuer de vivre nos activités normalement, faire comme si tout était correct. Il dit par contre que, bon, peut-être que s'il y a certaines personnes qui souffrent d'asthme ou d'autres maladies respiratoires qui ressentent un espèce d'essoufflement, juste attendre un petit peu avant de continuer de faire des efforts physiques, que la pollution temporaire là, disparaisse. Mais les indices étaient jugés hier quand même très bons là, du côté du Grand Montréal et de Trois-Rivières et acceptables du côté de Québec. L'odeur de fumée, la visibilité réduite et tout ça, ça a entraîné des questions. Et il y a des gens qui se sont mis à appeler de manière assez intense du côté du 911 pour obtenir des informations sur tout ça. Juste un petit rappel comme ça que quand vous demandez la ligne du 911 pour des questions de fumée dans l'air, ben peut-être que vous prenez la ligne pour des gens qui ont besoin maintenant, de manière urgente, de support de la police, d'infirmiers, de pompiers, peu importe. Donc, on recommande d'éviter tout simplement de contacter le 911 puis de se tourner vers d'autres services là, équivalents. On a maintenant des nouvelles à l'international. Je vous l'ai dit, hein, ça a bougé pas mal du côté de partout en fait, aux États-Unis mais aussi en France. Puis on va y aller une chose à la fois. À Cuba, une nouvelle grosse panne hein, qui fait évidemment beaucoup de problèmes, de conflits encore une fois. Sinon, aux États-Unis, on a une épidémie record d'infections intestinales. Je vous en ai parlé hier matin pour ceux qui étaient là. Je pense que j'en ai parlé autour de 7h30, peut-être 7h40. Bref, je vous parlais d'un nouveau parasite intestinal qui fait en sorte que, bon, on peut développer de la fièvre, des nausées, des vomissements, des étourdissements, des douleurs et des crampes abdominales. Ça peut durer quelques jours comme plusieurs semaines si on gère pas cette infection-là. Du côté des États-Unis, on est maintenant rendu à 7000 cas confirmés ou suspectés de cyclosporose, qui est l'infection en fait dont je viens de parler, dans 34 des 50 États américains. Donc, ça commence à être pas mal répandu. Et évidemment, cette explosion-là de cas-là a ravivé les critiques sur les licenciements récents là, qui ont été menés l'an dernier par l'administration Trump dans les agences fédérales sanitaires. On a coupé énormément de postes dans plusieurs artères assez importantes, je vous dirais, aux États-Unis. Et puis là, on commence à en voir les conséquences lentement, mais sûrement. Faites attention parce que cet avertissement-là est aussi présent au Canada. On vous recommande là, de laver fruits et légumes avant la consommation. Juste les rincer
comme il faut avec de l'eau. Ça serait déjà un bon départ, surtout la salade, les concombres, les légumineuses et tout ça. Là, c'est les fruits et les légumes qui sont les plus suspectés. D'ailleurs, les petits fruits aussi, framboises, fraises, bleuets, etc. On y va maintenant avec le défilé qui s'est passé du côté de Paris, des militaires ukrainiens et de 35 pays qui se sont rassemblés. Un record de troupes à pied, d'avions et de blindés. C'était l'édition de cette année du défilé du 14 juillet à Paris qui s'est voulu massive et qui a mis en avant là, le réveil stratégique de l'Europe et une armée prête au combat. On comptait plus de 50 000 spectateurs qui ont assisté sous un gros soleil radieux au traditionnel défilé de la fête nationale auquel ont participé quand même 25 dirigeants étrangers. C'est énorme. Ils ont voulu voir marcher là des contingents de chacun des 35 pays de la coalition des volontaires pour l'Ukraine qui défilaient sous les yeux de leur chef d'État ou de gouvernement. Il y a 25 militaires ukrainiens qui les ont suivis, applaudis par la vitrine présidentielle et par le président ukrainien Volodymyr Zelensky qui était lui-même ovationné pendant l'événement. Le président français Emmanuel Macron qui a qualifié leur présence sur place de symbole de fraternité, de courage et de destin partagé. On se déplace maintenant justement du côté des États-Unis. Hein. Trump qui a renoncé maintenant à son projet de taxe de 20%. On parle ici de cette taxe qu'il voulait imposer sur les navires qui passent par le détroit d'Ormuz et bon, qui sera remplacé finalement par des accords commerciaux avec les États du Golfe. Attention, ça ne veut pas dire que c'est nécessairement parfait. On va essayer de démêler tout ça ensemble. Le président américain qui a déclaré sur son réseau social, Truth Social, avoir, et là je cite, décidé de remplacer cette rémunération correspondant à 20% de la valeur des cargaisons des navires par des accords de commerce et d'investissement que les différents États du Golfe feront aux États-Unis. En gros, on va leur verser de l'argent. Il dit, je pense que c'est en réalité là bien mieux ainsi. C'est ce qu'il a déclaré là pas longtemps après dans le bureau ovale à côté du premier ministre ukrainien Ali Al-Zaidi. Et bon, les États du Golfe vont investir des sommes colossales aux États-Unis et ça le satisfait pleinement. J'ai comme l'impression que c'est pas terminé tout ça là. Évidemment, c'est plus complexe que ce que je viens de vous expliquer, mais au moins, ça vous donne l'heure juste. On y va maintenant avec une petite nouvelle rapide. Hydro-Québec qui a obtenu que 5,5 sous le kilowattheure pour ses exportations là, d'électricité aux États-Unis depuis le début de l'année. C'est un prix qui est inférieur à celui que payent les Québécois. Donc, en gros, on vend l'électricité d'Hydro-Québec moins cher aux Américains que ce que nous, on paye ici. Puis je pense que ça fait pas l'affaire de bien du monde. Bien du monde. Pour la période de 5 mois là, qui va du début janvier à la fin mai, Hydro a touché à peu près 196 millions pour la vente de térawattheures d'électricité au sud de la frontière. Mais les chiffres sont pas super glorieux. Hein. C'est un prix moyen de 5,5 sous le kilowattheure justement et presque trois fois moins élevé que celui de 14,5 sous que la Société d'État avait touché pendant la même période l'an passé. Puis juste à titre de comparatif, là, pour terminer tout ça, les clients résidentiels payent environ 9 sous le kilo au Québec. Donc, aux États-Unis, on leur charge 5,5. Ici, on nous charge 9. Essayez de trouver la logique là-dedans. Daniel Bélanger avec les temps fous. Ça commence à l'instant. Parlant de temps fous, on en fait de l'international, mais c'est jamais pour des bonnes nouvelles. Tout de suite après, ce sera « Tu m'as moi-même des deux frères ». Merci d'être là ce matin, 6h19.

0: Il est rendu 6h26 minutes. J'espère que vous allez bien ce matin. On a relativement une belle journée devant nous. Peut-être que ça va se compliquer en après-midi, mais peut-être que non aussi. Je vous explique tout ça dans quelques instants pendant la météo. C'est juste après les informations locales qui s'en viennent avec Michel Scarpino. Après ça, en musique, on a de la belle, belle production à vous offrir. Taylor Shaw avec Kiss Goodnight, Vincent Vallière aussi qui s'en vient, Cœur de Pirate, Stads avec Laisse-moi, je l'aime tellement cet artiste-là. Tout ça, ça s'en vient dans quelques minutes. Restez là, à Viva. Un bon réveil, la gang.
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12: Bonjour, bon début de journée. Ici Claude Marquis, voici vos actualités. Le maire de Drummondville, Jean-François Houle, reconnaît que la densification urbaine ne fait pas encore l'unanimité auprès des citoyens. Il affirme vouloir avancer progressivement afin de préserver l'intimité des résidents, notamment en conservant des arbres et des barrières végétalisées autour des nouveaux immeubles. Le maire ajoute que les préoccupations liées à la circulation devront être accompagnées d'une amélioration du transport en commun, alors que la ville étudie différentes options pour mieux répondre aux besoins de déplacement.
13: Est-ce qu'il n'y a pas une façon de faire qui pourrait nous permettre d'avoir accès à des subventions ou à des modes de financement, comme par exemple la taxation sur l'immatriculation? Il y a ça qui est permis ailleurs là, et qui pourrait peut-être l'être.
12: Le gouvernement du Québec poursuit le doublement de l'autoroute 55 entre Bécancour et Sainte-Eulalie. Un appel d'offres sera lancé pour aménager un nouveau tronçon de 5,1 km et construire un échangeur à l'intersection de la route 226 à Saint-Célestin. Les travaux qui doivent débuter au début de 2027 s'échelonneront sur 3 ans. Et des travaux routiers entraîneront des entraves sur l'autoroute 20 à Drummondville au cours des prochains jours. Une fermeture complète de l'autoroute 20 est prévue pendant une nuit jusqu'en matinée, avec un détour par le boulevard Saint-Joseph, la rue Janelle et le boulevard Lemire. Des travaux de nuit toucheront aussi les bretelles des échangeurs 175, 177 et 179, avec des détours et de la circulation à contresens par moment. C'est ce qui complète vos informations. 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
1: 6h32, ça ressemble à quoi dehors puis à quoi ça va ressembler aujourd'hui? 17 présentement, c'est pas la journée la plus chaude qu'on a eue côté matinal, mais on s'entend que 17, c'est assez confortable. 27 attendu aujourd'hui avec le vent là, et l'humidex qui pourrait faire monter tout ça à 32 degrés ressentis quand même. C'est en après-midi où ça pourrait devenir un peu plus gris et commencer là à tomber un peu. Quelques averses qui pourraient se produire. On est à 30% seulement là, pour l'après-midi. Peut-être qu'on va s'en sortir, mais je regarde le ciel. Il est plus gris qu'il était il y a à peu près 30 minutes de ça. Ce soir, cette nuit, on parle de 18, quelques petits nuages dans le ciel, ce qui laisse demain une journée très similaire à aujourd'hui de prévu. 25 au maximum, possibilité de pluie à 40% avec possiblement aussi des orages. Donc, ouais, c'est à peu près aujourd'hui, mais avec peut-être des éclairs. Vendredi, gros soleil, 26 degrés, on en profite, on sort, on a du fun. Samedi, un peu de nuages, 25. Et dimanche, 27, encore une fois, c'est du soleil. Fait que c'est en fin de semaine qu'on va avoir nos belles journées. C'est ça qu'il faut se dire. Vincent Vallière avec Sarah, ça joue à l'instant et tout de suite après Taylor Shaw avec Kiss Goodnight. Toujours à Vivant.

Bon, là, ça sépare le monde ce matin, puis je veux en parler. Je savais pas comment l'aborder, parce que y a vraiment deux clans là, qui se forment sur le réseau social de la ville de Drummond, je vous dirais, depuis hier. Bon, tout le monde le sait, je pense, il y a un feu de circulation là, qui est tombé à l'intersection Marchand. Ça fait quand même un bon moment de ça. Et la ville de Drummondville a partagé sur sa page officielle, là, sur Facebook, un petit message. Il se voulait une blague. En tout cas, j'en ai fort l'impression. Puis ça a des fois bien été pris, des fois pas bien été pris par la population en général. Je vous dirais que c'est à peu près 50-50. Je vous lis le message rapidement. C'est pas super long, là. On écrit « Oh! Un employé municipal est passé par le boulevard Lemire ce matin. Un feu de circulation est tombé à l'intersection Marchand. On le savait pas. On passe rarement par là. Maintenant que nos équipes sont au courant, on va faire réparer ça le plus vite possible. Comptez sur nous. » Après ça, dans les commentaires, la ville elle-même a répondu automatiquement à son message là, parce que c'était la suite de cette petite blague-là. On a répondu, et je cite, « Franchement, évidemment qu'on est au courant depuis le 18 avril dernier, pour être exact, c'est la date de l'accident. On dit aussi, si c'est pas encore réparé, vous devez bien vous douter que c'est parce qu'il y a une problématique. En fait, la base de béton et les ancrages ont été affectés par l'accident. L'installation de ces composants qui ont été commandés de longue date est prévue pour cette semaine. » Donc, ça devrait être réglé bientôt. C'est ça le message, en fait, que la ville voulait faire passer. Et on s'entend que c'est sûr qu'ils ont été inondés d'appels des habitants de Drummond qui voulaient savoir qu'est-ce qui se passe avec ça, puis pourquoi c'était long comme ça. Puis bref, il y a eu beaucoup de réactions sur cette publication-là. T'sais, on est rendu ce matin, au moment où je vous parle, à 874 réactions, 362 commentaires, 52 partages de la publication. Il y a des gens qui ont trouvé ça un petit peu arrogant. Il y a des gens qui ont trouvé ça super drôle. C'est pour ça que je vous dis que ça sépare un peu la population là, ce matin. Il y en a qui n'ont pas aimé cette publication-là, qui auraient voulu juste des informations concrètes, directes. Il y en a d'autres qui ont dit « J'ai adoré, c'est mon genre d'humour ». Où est-ce que vous vous situez dans cette publication-là? C'est la question que je vous pose ce matin. Je veux quand même prendre le temps de saluer deux commentaires que j'ai lus qui m'ont fait ben ben rire, parce qu'on peut essayer d'en rire quand même, même si on n'a pas aimé la publication en soi. Il y a Mélina Coutu qui a dit « Vous aurez bientôt le feu vert pour faire les réparations ». J'ai adoré le jeu de mots. Puis il y a Mathieu de Lalandre aussi qui a partagé. Moi, je pensais que vous attendiez qu'il repousse. J'ai adoré ça. Il y a quelqu'un d'ailleurs qui a répondu à son commentaire en disant, d'après moi, ils ont pas mis d'engrais. Puis il y a quelqu'un d'autre qui a dit, il n'y a pas assez de pluie ces temps-ci. J'ai tout aimé. Bref, si vous l'avez trouvé drôle, tant mieux. Si ça vous a fâché, c'est aussi valable. Ça dépend. Ça dépend de comment on a décidé de le prendre là, au moment où ça a été partagé hier. La nouvelle qu'il faut en tirer, par contre, c'est que ça va être réparé. C'est que la ville est au courant, c'est que les matériaux s'en viennent, puis que ça devrait être pour cette semaine. Ça, c'est la bonne nouvelle là-dedans. Cœur de pirate avec Caval, ça joue maintenant en musique. Et Stades s'en vient tout de suite après avec Laisse-moi, toujours à Viva.

0: Segment musical qui commence à l'instant pour terminer notre heure. Ce matin, Jay Scott avec Woodstock, ma chanson préférée aussi. Grosse nouveauté d'Emmanuel Kerry et Rhymes. Elle est vraiment bonne. Pour de vrai, ça s'appelle ma chanson préférée, puis c'est comme en train de le devenir pour 2026. Mais en tout cas, l'année n'est pas finie, mais ça va être dans mes tops. Enrique Iglesias aussi, s'il nous reste assez de temps ce matin. Je vous souhaite un excellent réveil. Prenez votre petit café, installez-vous confortablement, profitez du peu de belles températures qu'on a en avant-midi. On va peut-être avoir un après-midi pas mal plus gris et pluvieux. On s'en reparlera en début de la prochaine heure. Il est 6h50. Bon réveil, Drummond, dans On part ça de même.
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J'aime tellement cette chanson-là. Rhymes et Emmanuel Kerry, on convient d'entendre à l'instant. Il est 6h58, deuxième heure qui commence sous peu avec Michel Scarpino et les informations nationales. On fait le tour de la météo. C'était un petit peu plus éclairé, un petit peu plus bleu ce matin dans le ciel. Ça commence à être un peu plus ennuagé, un peu de temps gris, mais pas tant que ça non plus. On va peut-être s'en sortir. Je fais le tour de tous les détails là, avec vous dans quelques minutes. Puis après ça, on repart la bonne musique de ce matin. Je sais pas qu'est-ce qui s'est passé pour de vrai. Je sais pas qu'est-ce qu'ils ont mangé à musique pour aujourd'hui, mais à date, là, c'est un sans faute. C'est incroyable. Kevin Parent qui s'en vient.

0: IM aussi. Madonna et Sabrina Carpenter avec leur dernière Bring Your Love. Et puis Bon Jovi avec un classique de 94 Always en musique. Toujours à Viva dans On part ça de même.
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3: Bonjour, ici Michel Scarpino. Voici le bilan de l'actualité. Des orages violents ont balayé le sud du Québec hier après-midi et sont poursuivis durant la soirée, mais les dommages causés sont demeurés en deçà des prévisions. Environnement Canada avait mis des régions de la couronne nord-ouest de Montréal et de l'ouest de la Montérégie sous alerte jaune d'orages violents. Plus à l'est, des municipalités comme Saint-Hyacinthe, Victoriaville et Sherbrooke faisaient également l'objet d'une alerte d'orages violents en soirée. Parallèlement à ces conditions météo, la fumée provenant des feux de forêt qui font rage dans le nord-ouest de l'Ontario et dans les territoires du nord-ouest a été poussée par des vents d'altitude dans nos régions. C'est ce qui a conféré au ciel une teinte jaune ou orangée au cours de la journée d'hier. Le CRTC a approuvé hier la transaction qui permettra à Arsenal Media de devenir propriétaire du réseau radiophonique BPM Sport. L'annonce de la vente des trois stations situées à Montréal, Gatineau et dans la région de Québec avait été effectuée l'automne dernier. Le président d'Arsenal Media, Sylvain Chamberlain, résume la mission du réseau BPM Sport.
4: On parle beaucoup du Canadien de Montréal, bien évidemment. Le hockey en général, qui est un grand sujet de discussion. Mais on parle aussi de NFL, on parle de la victoire, on parle de soccer, etc., etc.
3: Jusqu'alors propriété d'RNC Média, le réseau BPM Sport entrera dans la grande famille d'Arsenal à la fin du mois d'août, selon Sylvain Chamberlain. Avec cette transaction et celle de la semaine dernière, où elle a acquis Radio Classique de Québec, Arsenal comptera une trentaine de stations un peu partout au Québec. L'ex-première ministre Pauline Marois a désormais l'appui de tous les chefs de parti de l'Assemblée nationale dans sa mobilisation pour la tenue d'un sommet sur l'itinérance en 2027. La caquiste Christine Fréchette s'est rangée derrière l'idée d'un rendez-vous sur la question. Elle s'est engagée à mener des consultations sur l'itinérance si elle conserve le pouvoir en octobre. C'était vos actualités Arsenal Média.

J'espère que vous allez bien. Bon matin, Drummond. Hey, là, là, là, là. La météo, je sais plus quoi vous dire. Parce que ce matin, il faisait beau. Après ça, il faisait plus beau. Puis là, on dirait qu'il veut faire beau. On est comme entre les deux ce matin. 20 degrés déjà dehors. On est confortable. On attend 27 aujourd'hui. Des ressentis qui montent à 32. Peut-être un peu de pluie en après-midi. Hein. On est à 30% de chance. Mais d'après moi, on va peut-être s'en sortir aussi. Ce soir, cette nuit, 18 degrés au maximum. Quelques petits nuages. Ce qui fait en sorte que demain, ça ressemble vraiment, vraiment à aujourd'hui. On est à 25 au max. 40% de pluie et d'orage en après-midi. Des éclaircies aussi. La nuit est à 16. On est à 2 degrés près à la même journée qu'aujourd'hui avec peut-être des orages qui se rajoutent à ça. Pour vendredi, on termine la semaine sous le soleil présentement. 26 degrés qui sont annoncés. Samedi, 25. C'est nuageux, mais il n'y a pas de pluie de prévu. Et dimanche, 27. Gros soleil encore une fois. Fait qu'en gros, il aura fallu passer à travers toute la semaine pour finalement avoir un peu de beau temps au courant de la fin de semaine. Vous l'avez entendu, Arsenal Media va faire l'acquisition de nouvelles stations, le réseau BPM Sport. On va s'en reparler un peu plus tard ce matin avec l'entrevue entre Michel Scarpino et Sylvain Chamberlain, le big boss d'Arsenal. Mais pour l'instant, on retourne en musique. Bon Jovi, Always, et tout de suite après Madonna et Sabrina. À Viva! 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
1: En fin de semaine, il y a plein de choses à faire ici à Drummondville. Il y a comme le Cirque Infernal, il y a le Jurassic Quest, il y a le cinéma en plein air qui justement va présenter le film Jurassic Park, un des plus récents, avec la mort de l'acteur principal de la trilogie originale. En même temps, je pense que c'est le meilleur moment de faire ça. Puis bref, il y a aussi un festival qui s'en vient ici à Drummond au courant de la fin de semaine. Ouais, ce samedi, ce dimanche, ça va être le festival Diversité Drummond. C'est deux journées au terrain marchand qui vous seront proposés pour célébrer la diversité culturelle, la Coupe du Monde aussi en même temps. Donc, dès 9h, il y a un tournoi de soccer, des kiosques culturels qui sont ouverts. 11h, il y a une zone familiale, des jeux gonflables, maquillage, jeux libres, etc. qui vont être installés pour les plus jeunes. Fait que c'est à partir de 11h, mettons, si vous êtes une petite famille, là, qu'il faudrait se présenter sur le terrain marchand. Après ça, 18h, spectacle, animation. Le lendemain, dès 9h, on repart en soccer avec demi-finale, finale du tournoi qui a commencé la veille. Après ça, 13h30, remise des médailles. Après ça, diffusion de la finale de la Coupe du Monde de la FIFA sur un écran géant au Centre sportif Girardin à 15h. C'est une grosse collaboration de plusieurs entreprises, de plusieurs fondations là, de la ville. Évidemment, vous pouvez trouver plus d'informations directement sur la page Facebook de l'événement, donc Festival Diversité Drummond. On va essayer de s'entretenir aussi avec quelqu'un là, pour nous parler de tout ça plus en détail au courant peut-être même aujourd'hui, peut-être même demain, vendredi. Bref, d'ici la fin de la semaine, on va essayer de faire ça pour vous. Sinon, gardez ça en tête que tout se trouve sur les réseaux sociaux pour avoir un peu plus de détails. Kevin Parent avec Father on the Go, ça s'en vient en musique juste avant, pourquoi pas y aller avec une toune de 2007. Elle a bientôt 20 ans. Ah, 2007, c'était il y a 20 ans. Et là, Chayem avec Victoire à Vivant. Ouf, bon matin.

0: C'était Kevin Parent avec Father on the Go. Il est 7h22. Restez là, les informations locales qui s'en viennent dans quelques instants. Ensuite, on parle météo ensemble parce que là, le ciel est redevenu bleu. Je suis tout mélangé ce matin. On passe du gris au bleu sans arrêt à toutes les 15 minutes, les 30 minutes. C'est épouvantable. Pour de vrai, j'ai de la misère à vous dire de manière sûre et certaine ça va ressembler à quoi cet après-midi. Mais bon, on va essayer de démêler tout ça ensemble. Après ça, on a Louis Fonzi qui s'en vient en musique. On a aussi Marc Dupré. On a une nouveauté de cette année, Ready for Love. Tout ça. Et une entrevue aussi avec Mélodie Benamou au téléphone vers 7h33 ce matin. Elle va vous parler de son entreprise Idolem Hot Yoga. Pour en savoir un peu plus, soyez présents, présentes vers 7h33. Puis on a aussi quelques petites infos là, qui s'en viennent dans quelques secondes. Bougez pas, vous allez comprendre.
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13: Bonjour, bon début de journée, ici Claude Marquis, voici vos actualités. Le maire de Drummondville, Jean-François Houle, reconnaît que la densification urbaine ne fait pas encore l'unanimité auprès des citoyens. Il affirme vouloir avancer progressivement afin de préserver l'intimité des résidents, notamment en conservant des arbres et des barrières végétalisées autour des nouveaux immeubles. Le maire ajoute que les préoccupations liées à la circulation devront être accompagnées d'une amélioration du transport en commun, alors que la ville étudie différentes options pour mieux répondre aux besoins de déplacement.
14: Est-ce qu'il n'y a pas une façon de faire qui pourrait nous permettre d'avoir accès à des subventions ou à des modes de financement, comme par exemple la taxation sur l'immatriculation? Il y a ça qui est permis ailleurs là, et qui pourrait peut-être l'être.
13: Le gouvernement du Québec poursuit le doublement de l'autoroute 55 entre Bécancour et Sainte-Eulalie. Un appel d'offres sera lancé pour aménager un nouveau tronçon de 5,1 km et construire un échangeur à l'intersection de la route 226 à Saint-Célestin. Les travaux qui doivent débuter au début de 2027 s'échelonneront sur 3 ans. Et des travaux routiers entraîneront des entraves sur l'autoroute 20 à Drummondville au cours des prochains jours. Une fermeture complète de l'autoroute 20 est prévue pendant une nuit jusqu'en matinée, avec un détour par le boulevard Saint-Joseph, la rue Janelle et le boulevard Lemire. Des travaux de nuit toucheront aussi les bretelles des échangeurs 175, 177 et 179, avec des détours et de la circulation à contresens par moment. C'est ce qui complète vos informations. 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
1: Bon, ça ressemble à quoi dehors? Laissez-moi regarder par la fenêtre. Il fait beau, je comprends rien. Depuis ce matin, depuis 6 heures, la gang, des fois c'est bleu et clair, puis des fois c'est sombre et gris. Je sais plus, j'ai de la misère à suivre. 20 degrés déjà ce matin, on est confortable à l'extérieur, honnêtement. On attend 27 avec un 32 ressenti aujourd'hui. Peut-être un peu de pluie qui pourrait se présenter à nous là au courant de l'après-midi. J'aimerais ça vous dire c'est quoi mon avis ce matin, mais en regardant le ciel, je suis incapable de dire si je pense qu'il va y en avoir ou pas. Fait qu'on se dit 30% de chance, on se fie juste à ça. 18 degrés au courant de la nuit, quand même confortable cette nuit. Pour demain, presque pareil à aujourd'hui, c'est-à-dire 25 au maximum, des éclaircies, mais aussi peut-être un peu de pluie avec possiblement des orages. C'est la seule différence entre les deux journées là d'aujourd'hui et demain. Pour vendredi, on commence le week-end en soirée avec 26 degrés, gros soleil toute la journée. Samedi 25, un peu de nuages, c'est la journée grise du week-end. Puis après ça, dimanche 27 et le soleil revient. À partir de la semaine prochaine, la pluie se remet de la partie là activement. Donc peut-être profiter des quelques belles journées qu'on a d'ici la fin de semaine. Je pense que ça va faire du bien à bien du monde. Luis Fonsi en musique avec un hit de 2017, ça joue à l'instant. Puis tout de suite après, on va s'entretenir au téléphone ce matin avec Mélodie Benhamou pour la chronique Idolem Hot Yoga. Restez là, à Vivada, on part ça de même. Bon réveil! Hey Fonsi.

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2: Merci d'être parmi nous aussitôt hein, le matin, toujours dans On part ça de même sur les ondes du Viva 105.3 Drummondville et Centre du Québec. Tommy qui est avec vous et je reçois au téléphone ce matin Mélodie Benamou qui est propriétaire de Idolem Hot Yoga. Comment ça va ce matin?
3: Bon matin, Tommy. Ça va super bien, toi?
2: Ça va super bien. Et hey, là, le sujet d'aujourd'hui, je suis curieux. Je suis curieux de voir parce que, honnêtement, je pensais pas que c'était quelque chose que vous proposiez. Puis là, j'ai hâte de connaître le lien entre le yoga et les bains froids.
3: Oui. Les bains froids. Écoute, les bains froids, on s'était dit, nous, que ça faisait partie de notre circuit. Hein. Nous, on a mis en place pour les élèves un circuit spa yogique où tu fais justement le chaud, puis tu finis par le froid pour fermer la boucle. D'accord? Et les bains froids, on a mis ça à disposition dans tous nos Idolem. C'est inclus avec la pratique du yoga. Et les bienfaits sont gigantesques. Mais nous, on a quelque chose de très différent qu'on fait. C'est qu'on vous accompagne dans le bain. Pas qu'on plonge avec vous. Hein. C'est qu'on est à côté de vous pour vous aider à ce que ça se passe bien. Tellement les bienfaits sont grands qu'il faut absolument que je vous en parle ce matin. Vous ne pouvez pas passer à côté de ça.
2: Puis dans le parcours, le bain froid, c'est après le yoga chaud?
3: Oui, c'est après le yoga chaud. Quoique j'ai des élèves des fois qui viennent juste pour le bain froid aussi.
2: Hein. Ah ouais?
3: Beaucoup d'athlètes qui viennent faire de la récupération sportive, qui viennent pour ça. J'ai même aussi des chefs d'entreprise qui viennent juste pour le bain froid, pour la clarté mentale.
2: Pour ça bien démarrer la journée, là.
3: Le 6 a.m. club. Oui, ça c'est très cool.
2: Ah ouais?
3: Oui, parce que les bienfaits sont nombreux. Alors, le premier bienfait auquel on pense, évidemment, c'est la récupération musculaire. Hein. Tu sais, quand tu mets du froid sur un muscle qui a eu de l'inflammation, ben, ça résorbe l'inflammation. On dirait qu'on t'a posé de nouvelles jambes. C'est pas compliqué.
2: Ouais.
3: Tu sors du froid, tu fais comme « Oh, je me sens léger. » Fait que toute la rétention, tout ça, les jambes lourdes et tout, c'est magnifique. Les maux de dos, moi, je règle mes maux de dos avec le bain froid.
2: Ah ouais.
3: C'est énorme. Mais l'autre aspect qu'on connaît pas, c'est la clarté mentale. La clarté mentale que amène le bain froid. D'abord, parce que tu vas contrôler ton mental pendant 7 minutes. Parce qu'on se plonge une seule minute. C'est pas très long.
2: Bah, c'est assez.
3: C'est assez. Mais la clarté mentale que tu vas avoir durant la journée après ton bain froid, c'est fou. C'est pour ça qu'il y a énormément de chefs d'entreprise qui font ça. Alors. Je vous invite à venir l'essayer parce que quand nous, on va vous préparer au bain froid, on va vous faire respirer, on va vous faire faire un petit peu de visualisation. Ça dure 5 minutes. On va vous accompagner à des techniques. Et tu sais, hein, le corps, il est fait pour éviter la douleur, pour nous faire souffler. Bon, OK. Avec nous, il faut juste qu'on arrive à calmer ce petit hamster qui panique dans ta tête, qui va dire « Ah non, j'ai froid, ça va pas aller. » Si on arrive à le calmer, ce petit hamster-là, c'est là où toutes les tensions vont baisser et on va aller stimuler ton système immunitaire. Moi, j'adore faire le bain froid quand je commence à voir que j'ai un rhume. Ça booste ton système immunitaire. Tu vas passer au travers ton année, là, pas de maladie.
2: Ah ouais, c'est contre-intuitif, ça, quand même.
3: Oui, c'est totalement contre-intuitif. Mais c'est normal, on évite la douleur hein, dans notre vie. Hein.
2: Ouais.
3: Donc, si on a une relation compliquée, on reproduit au prochain, on évite. Mais pendant ça, là, on s'enferme. Si on voit un bout de bois dans un parc, on se dit, un serpent ou un bout de bois, fait qu'on change de chemin. L'intuition n'est pas forcément faite pour être positive pour nous. D'accord? C'est comme un athlète qui va aller en musculation, qui va s'entraîner, qui va souffrir, mais pourtant, ça le permet de frapper plus fort un ballon après.
2: Non, c'est ça.
3: Alors, c'est ça. Donc, c'est pour ça que quand c'est bien contrôlé, nous, on a allé, les propriétaires, on s'est fait former par vraiment le top master. On s'est fait former par Wim Hof, qui est un champion de la maîtrise du froid.
2: OK.
3: Qui fait de l'apnée, parce que le froid et l'apnée sont interreliés énormément.
2: Ben oui.
3: Et voilà. Et donc, on s'est fait former pour bien vous encadrer. Si vous êtes encadré, je vous promets, ça va bien se passer. Tu sais, c'est pas comme au spa où tu te plonges puis tu souffres, c'est comme « Oh my God, je déteste ça, ça fait 10 secondes. » Ça va pas être comme ça parce qu'on va t'aider à respirer. Tu vas passer ta minute. À un moment donné, ton cerveau, il va shifter. Là, tu vas plus te rendre compte du temps. Tu vas sortir de là et tu vas te sentir comme une nouvelle personne. Et c'est la première fois qui est plus dure parce que la deuxième, troisième fois, c'est tellement plus facile.
2: La première fois, c'est un choc, là.
3: La première fois, tu sais, c'est comme « OK, je me gère, je regarde comment je vais, tout ça. » Deuxième, troisième fois, waouh.
2: OK. Puis, est-ce que ça, c'est disponible partout? Parce que tu as dit que vous étiez formé. Fait que j'imagine que vous en avez formé un peu dans toutes vos succursales.
3: Ah oui, on sait, tous nos propriétaires sont formés.
2: OK.
3: Nos bains-froids sont disponibles partout. J'ai encore un ou deux studios qui étaient trop petits, qui ne l'ont pas encore, mais qui sont en train de déménager pour leur entrée. Ça fait partie de notre quotidien. On fait notre yoga chaud, notre bain froid. Après, on te met un bon peignoir. Tu prends un petit smoothie, puis ta journée est faite. C'est dit, là, tu pars, t'es prêt pour tout.
2: C'est le fun. Voilà. Et est-ce que c'est considéré comme un extra au cours qu'on a déjà payé, auquel on a déjà assisté?
3: Non, nous, c'est inclus dans nos abonnements.
2: Ah,
3: dans
2: toutes nos cartes, c'est le fun.
3: Oui, c'est inclus dans nos expériences. Nous, c'est des cartes d'expérience. Donc, tu viens, tu as le thé aussi qui est gratuit dans notre expérience. Tu viens faire ton cours de yoga. On va faire un bon shavasana avec une serviette à l'eucalyptus sur le visage. Après, tu vas te plonger en bain froid. Et puis, si là-dessus, tu veux rajouter un smoothie, tu peux. Nos bars de lune avec des smoothies ayurvédiques, tout, des matchas, des cafés. On a tout, c'est bon. Tu vas passer la journée avec nous.
2: OK, c'est fantastique pour le vrai. Puis j'aime tellement ça de parler le matin parce qu'après ça, je suis comme détendu pour le restant de l'émission.
3: Ah, tu vois, mais toutes les questions d'impact, ça a l'air qu'on est la somme des 5 personnes qu'on fréquente le plus.
2: Ah ouais?
3: Oui.
2: On est vraiment...
3: On est influencé. Donc, si tu t'influences d'un monde positif, lumineux, qui font des bonnes activités, ben c'est ce qui va t'arriver. Alors voilà. Viens nous fréquenter chez
2: IDM,
3: on va s'occuper de toi.
2: Ben oui, c'est ça. Faut te fréquenter assez pour que tu tombes dans les 5 personnes les plus fréquentées. Là.
3: Écoutez-moi en boucle, ça va aller.
2: Exactement. Ça va se retrouver en rattrapage de toute façon sur le vivadrummondville.com. Merci Mélodie, puis je te souhaite une vraiment belle journée.
3: C'était un plaisir. Bonne journée lumineuse tout le monde.

0: C'était Marc Dupré avec du bonheur dans les étoiles. Il est rendu 7h46 minutes. Vous êtes rendu où dans votre routine? Vous pouvez toujours m'écrire, hein? 819-445-1053. Vous me textez, c'est sûr et certain que je vous réponds. Je réponds à tout le monde le matin. Chabouzi et Jelly Roll s'en viennent avec Amen. Grosse collaboration, grosse toune. Dans quelques instants, on aura aussi Ariane Moffat et les bébés d'ici la fin de l'heure avec T'es dans la lune. Bougez pas, à Viva. Bon réveil, la gang.
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0: Hey, déjà une deuxième heure qui se termine à l'instant avec T'es dans la lune. Hey, pour de vrai, 7h56, restez là. Parce qu'on a une belle heure devant nous. Ben, un beau 45 minutes, en tout cas, ensemble. Les informations nationales qui vont ouvrir le bal dans quelques instants. Après ça, on parle météo parce que c'est redevenu gris. C'était bleu ce matin. Depuis 6h, je vous dirais. Depuis qu'on a ouvert l'émission ensemble à 6h, des fois c'est gris, des fois c'est bleu. Je sais plus quoi penser de la météo en avant-midi. Puis en après-midi, on a des chances de pluie. Fait que, est-ce que ça va se produire ou pas? C'est vraiment dur à dire. Miley Cyrus avec Used to be Young en musique, ça s'en vient. Rick Astley aussi avec Never Gonna Give You Up. Nouveauté de Scooter Gas, Ricardo. Et puis, je vais vous faire entendre un petit entretien, un petit échange entre Michel Scarpino, notre journaliste, et Sylvain Chamberlain, qui est le patron d'Arsenal Media, pour la confirmation d'acquisition de BPM Radio. Ça s'en vient dans la prochaine heure. Restez là. À Viva.
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3: Bonjour, ici Michel Scarpino. Voici le bilan de l'actualité. Des orages violents ont balayé le sud du Québec hier après-midi et sont poursuivis durant la soirée, mais les dommages causés sont demeurés en deçà des prévisions. Environnement Canada avait mis des régions de la couronne nord-ouest de Montréal et de l'ouest de la Montérégie sous alerte jaune d'orages violents. Plus à l'est, des municipalités comme Saint-Hyacinthe, Victoriaville et Sherbrooke faisaient également l'objet d'une alerte d'orages violents en soirée. Parallèlement à ces conditions météo, la fumée provenant des feux de forêt qui font rage dans le nord-ouest de l'Ontario et dans les territoires du nord-ouest a été poussée par des vents d'altitude dans nos régions. C'est ce qui a conféré au ciel une teinte jaune ou orangée au cours de la journée d'hier. Le CRTC a approuvé hier la transaction qui permettra à Arsenal Media de devenir propriétaire du réseau radiophonique BPM Sport. L'annonce de la vente des trois stations situées à Montréal, Gatineau et dans la région de Québec avait été effectuée l'automne dernier. Le président d'Arsenal Media, Sylvain Chamberlain, résume la mission du réseau BPM Sport.
4: On parle beaucoup du Canadien de Montréal, bien évidemment, le hockey en général qui est un grand sujet de discussion, mais on parle aussi de NFL, on parle de la victoire, on parle de soccer, etc., etc.
3: Jusqu'alors propriété d'RNC Média, le réseau BPM Sport entrera dans la grande famille d'Arsenal à la fin du mois d'août, selon Sylvain Chamberlain. Avec cette transaction et celle de la semaine dernière, où elle a acquis Radio Classique de Québec, Arsenal comptera une trentaine de stations un peu partout au Québec. L'ex-première ministre Pauline Marois a désormais l'appui de tous les chefs de parti de l'Assemblée nationale dans sa mobilisation pour la tenue d'un sommet sur l'itinérance en 2027. La caquiste Christine Fréchette s'est rangée derrière l'idée d'un rendez-vous sur la question. Elle s'est engagée à mener des consultations sur l'itinérance si elle conserve le pouvoir en octobre. C'était vos actualités Arsenal Média.

On est rendu à 8h02 minutes. Y a-tu du monde qui se lève à 8? Qui nous écoute le matin comme ça, je veux le savoir. 819-445-1053, c'est gratuit. Faites juste me texter. Salut, moi je me lève à 8. Puis comme ça, je vais pouvoir vous répondre. Bande de chanceux, chanceuses. 20 degrés déjà ce matin. On attend 27 aujourd'hui avec des possibilités de pluie en après-midi à 30% seulement. Puis honnêtement, je sais pas s'il va y en avoir. Parce que aux 15 minutes, le ciel est bleu. Puis après ça, il redevient gris. Puis après ça, il redevient bleu. C'est dur à suivre ce matin la météo pour de vrai. 18 au courant de la nuit, c'est un petit peu plus frais que ce qu'il fait présentement. Pour demain, très similaire à aujourd'hui, peut-être de la pluie, peut-être des orages aussi, c'est la seule grosse différence. Maximum de 25-16 au courant de la nuit de demain. Et puis après ça, week-end qui va être relativement ensoleillé avec une seule exception et c'est samedi. Pour vendredi, on parle de 26, gros soleil, 27 pour dimanche, ensoleillé aussi. Samedi, 25, mais des nuages, mais pas de pluie. Juste des nuages. Fait que c'est pas si pire que ça non plus, hein, on s'entend. Miley Cyrus avec Used to Be Young en musique. Rick Astley aussi s'en vient avec Never Gonna Give You Up. Et on l'a entendu un petit peu dans le bulletin d'information de Michel Scarpino il y a pas trop longtemps, juste avant la météo, en fait. On va acquérir du côté d'Arsenal Media de nouvelles stations qui vont faire monter le total de stations à presque une trentaine partout à travers le Québec. On est déjà le plus gros réseau en nombre d'antennes, là, mais on continue de grandir. Ça s'en vient dans quelques instants, plus en détail, les nouvelles là-dessus.

0: Never Gonna Give You Up, Rick Astley. Hey, je vous fais jouer dans quelques secondes une petite entrevue qui est une échange en fait entre Michel Scarpino, notre journaliste, et Sylvain Chamberlain, qui est le big boss d'Arsenal Media. Ils se parlent ensemble de cette nouvelle confirmation-là là, du côté du CRTC, comme quoi les stations radio du réseau BPM vont bientôt faire partie de la grande famille Arsenal Media, ce qui va faire grimper dans les mois à venir le total d'antennes d'Arsenal Media à 30 radios un peu partout à travers le Québec pour vous parler, pour vous servir, pour vous offrir de l'actualité régionale. C'est le fun. Je trouve ça vraiment, vraiment incroyable de voir ce réseau-là grandir d'année année après année. Ça fait à peu près 2 ans et demi que je travaille pour Arsenal Media, puis honnêtement, je suis encore surpris de la vitesse à quel point ça se développe rapidement. Donc restez là, je vous fais jouer cette belle échange-là entre Michel et Sylvain, et tout de suite après, on a la nouveauté de Scooter Gas. C'est Ricardo qui va jouer en musique juste avant la question extrême de ce matin pour courir la chance de gagner la carte cadeau de 25$ chez Normandin Drummondville. Restez là, c'est un rendez-vous. Non, on passe ça de même.
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3: Grande journée aujourd'hui parce que ça faisait quelques mois que la transaction était dans l'air. On en avait parlé l'automne dernier avec RNC Media. On attendait l'aval du CRTC. Maintenant, c'est confirmé. BPM Sport entre dans la grande famille d'Arsenal Media. Avec moi, le président d'Arsenal, Sylvain Chamberlain. Bonjour, Sylvain.
4: Salut Michel.
3: Alors, on doit être très heureux aujourd'hui, je présume. C'est une grande journée.
4: Bien sûr, écoute, j'aurais envie de te dire le rêve d'un petit gars qui en est plus un jeune, mais quand même, on est très heureux de ça, très fiers. C'est une grande nouvelle, oui.
3: Ce sont 3 stations qui sont dans des marchés très importants, il faut le mentionner. Arsenal, ça a toujours été des stations régionales, mais là, on entre dans des plus grandes villes.
4: Oui, exactement. Donc, une 2e station au Québec après l'approbation la semaine passée du CRTC pour l'autre station à Québec. Donc, ça fait 2 stations au Québec, 1 station à Montréal et 1 station à Gatineau. C'est sûr que nous, Michel, on s'est toujours dit, on rentrera dans les grands marchés quand on sera prêt.
3: Oui.
4: Parce que pour nous autres, c'est important. Tu sais, d'abord, on n'est pas un groupe public supporté par la bourse, là. On n'est pas des compagnies publiques. Donc, nécessairement, on gère de façon très, très serrée. Et c'est sûr que pour avoir les moyens, la force et le pouvoir de rentrer dans les grands marchés, il faut que tu sois bien structuré. Je pense qu'Arsenal était rendu à une étape où on avait la capacité de rentrer dans les grands marchés. On avait la capacité d'être à la hauteur de nos moyens, de faire honneur à ça. Et on pense qu'on était rendu là dans notre déploiement. Puis c'est pour ça qu'on a assumé et on a décidé de le faire.
3: Sylvain, BPM Sport, bon, c'est un réseau qui est très connu. On parle beaucoup de sport. Ça reste intact? Il n'y a rien qui change au niveau du mandat des 3 stations?
4: Non, absolument pas. Évidemment, écoute, c'était d'abord des stations de sport. Ça va rester des stations de sport. Après ça, écoute, il va y avoir beaucoup de travail à faire. Mais c'est là aujourd'hui que le travail commence. Mais c'est certain qu'on est enligné pour garder la vision qu'on a en ce moment.
3: Et pour ceux qui peut-être sont moins familiers avec BPM, qu'est-ce qu'on y présente exactement comme émission?
4: Écoute, c'est une radio parlée, hein, la première spécificité, et ce n'est que, dans le fond, des émissions de sport, une après l'autre, à partir de 6h le matin. Donc, il y a des gens plus connus, comme Georges Larac, Gilbert Delorme, en fait, qui sont des animateurs connus. Il y en a qui sont un peu moins connus, il y a des plus jeunes aussi, mais tout ça ensemble, ça fait une belle mixité d'animateurs, puis évidemment, on parle beaucoup de sport, on parle beaucoup du Canadien de Montréal, bien évidemment, le hockey en général, qui est un grand sujet de discussion, mais on parle aussi de NFL, on parle de la victoire, on parle de soccer, etc., etc., mais de façon plus spécifique quand les moments sont stratégiques, mais c'est sûr qu'essentiellement, il y a beaucoup d'énergie mise dans le hockey.
3: Donc, les amateurs de sport, c'est leur place. Sylvain, ça fait combien de stations avec tout ça pour Arsenal, un coup que la transaction va être complétée?
4: Écoute, ça va faire 29 stations, Michel, puis on lance la 30e à Joliette au mois d'août. Donc, ça va nous faire... Au 1er septembre, là, quand on va commencer l'année fiscale, la prochaine année fiscale, on va être rendu à 30 stations de radio.
3: Est-ce que c'est la même chose que pour CJSQ à Québec? Là, on s'attend à une prise de possession vers septembre?
4: Oui, même date, probablement fin août.
3: Sylvain Chamberlain, président d'Arsenal Média, merci beaucoup pour ces informations. Félicitations, parce que c'est une belle acquisition.
4: Absolument. Merci, Michel.

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1: 8h19 minutes et que ça va être drôle sur la messagerie, cette question-là. J'étais avec Olivier Bombardier en studio. Olivier!
2: Bien le bonjour!
1: Comment ça va?
2: Il va très bien.
1: T'es-tu venu en Bessic?
2: Je suis pas venu en Bessic.
1: T'es-tu parti dans une tornade hier?
2: Non! Hey, à Drummond, il y avait rien.
1: Ben, c'était, ouais, c'est ça.
2: J'avais absolument rien.
1: Ben, tant mieux. On dit ça, on est quasiment déçus, mais non. C'est tant mieux s'il y a rien eu, là.
2: Ben, c'est parce que dans ces grosses températures-là, là, tu peux comme profiter de ta petite soirée. Moi, j'aime bien ça quand il pleut, quand il y a une petite tornade qui passe
1: ouais,
2: à côté.
1: Non, mais c'est ça.
2: Là, t'écoutes un petit film sur la
3: télé. La fenêtre, il y a une petite brise.
1: Non, mais moi, la seule affaire que j'aurais aimé, c'est qu'une trampoline parte genre d'une cour, puis ça arrive ici, dans le stationnement. Oh. Donc, on aurait pu avoir du fun sur la trampoline.
2: Ben oui, t'as bien raison.
1: Ça aurait pu remplacer ton gym du matin.
2: Non, ça par exemple, il n'y a rien qui peut remplacer.
1: Ouais, non,
2: ça.
1: Je parlais au gym, il y avait une trampoline qui est partie au vent. On y va pour la question extrême de ce matin. La gang, s'il vous plaît, sur la messagerie,
2: je sais déjà
1: où ça s'enligne.
2: Ah ouais?
1: OK?
2: OK.
1: Parce que j'ai du monde qui sont drôles le matin, moi, qui m'écrivent.
2: OK.
1: Puis j'ai comme l'impression que ça va être drôle les réponses ça, ce matin. OK, on y va pour la question. En moyenne, ceci dure 9 minutes. De quoi il s'agit? C'est tout ce qu'on a. D'ailleurs, j'ai pas vu la réponse, fait que je ne sais pas plus que vous autres.
2: Je suis capable de battre ça, moi, 9 minutes.
1: Non, mais tu sais.
2: 9 minutes, qu'est-ce qui peut durer 9 minutes? Il y a plein d'affaires qui peuvent durer 9 minutes, là. Ton char qui dit genre 0 km à l'heure avant de gazer, ça peut durer 9 minutes. Une chandelle peut durer 9 minutes. Je peux courir pendant 9
1: c'est
2: minutes.
1: C'est vrai que quand ton char t'a dit qu'il est vide, il est pas vide. C'est le plus gros mensonge que j'ai vu.
2: C'est vrai ça. Mais moi je dis Tommy, courir pendant 9 minutes.
1: Courir?
2: Ouais. Courir. Moi, je suis sûr que t'es capable de courir pendant juste 9 minutes.
1: Moi qui cours précisément,
2: oui,
1: moi, là.
2: 9 minutes.
1: Top chrono, là. Top on parle de chrono. 9 minutes, c'est à peu près.
2: N'importe quoi, là.
1: 9 minutes, c'est à peu près le temps que vous avez avant qu'on fasse le tour de la météo, OK, la gang? En moyenne, ça dure 9 minutes. De quoi il s'agit, s'il vous plaît, hein, les textos? Mais vous avez la chance de gagner votre 25$ chez Normandin vendredi si vous me textez. Peu importe ce que vous nous textez. 819-445-1053. Informations locales qui sont à venir avec Claude Marquis, Tour de la météo, Post Malone, Morgan Wallen en musique, puis après ça, on vous donne la réponse. Bonne chance, la gang.
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13: Bonjour, bon début de journée. Ici Claude Marquis, voici vos actualités. Le maire de Drummondville, Jean-François Houle, reconnaît que la densification urbaine ne fait pas encore l'unanimité auprès des citoyens. Il affirme vouloir avancer progressivement afin de préserver l'intimité des résidents, notamment en conservant des arbres et des barrières végétalisées autour des nouveaux immeubles. Le maire ajoute que les préoccupations liées à la circulation devront être accompagnées d'une amélioration du transport en commun, alors que la ville étudie différentes options pour mieux répondre aux besoins de déplacement.
14: Est-ce qu'il n'y a pas une façon de faire qui pourrait nous permettre d'avoir accès à des subventions ou à des modes de financement, comme par exemple la taxation sur l'immatriculation? Il y a ça qui est permis ailleurs là, et qui pourrait peut-être l'être.
13: Le gouvernement du Québec poursuit le doublement de l'autoroute 55 entre Bécancour et Sainte-Eulalie. Un appel d'offres sera lancé pour aménager un nouveau tronçon de 5,1 km et construire un échangeur à l'intersection de la route 226 à Saint-Célestin. Les travaux qui doivent débuter au début de 2027 s'échelonneront sur 3 ans. Et des travaux routiers entraîneront des entraves sur l'autoroute 20 à Drummondville au cours des prochains jours. Une fermeture complète de l'autoroute 20 est prévue pendant une nuit jusqu'en matinée, avec un détour par le boulevard Saint-Joseph, la rue Janelle et le boulevard Lemire. Des travaux de nuit toucheront aussi les bretelles des échangeurs 175, 177 et 179, avec des détours et de la circulation à contresens par moment. C'est ce qui complète vos informations. 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
1: 8h26 minutes, tour de la météo rapide avant d'y aller pour la réponse de la question extrême juste après une chanson. Fait qu'il vous reste plus tant de temps que ça, OK, la gang? On est déjà à 20 ce matin, on annonce 27 aujourd'hui, ressenti 32, peut-être un peu de pluie en après-midi, puis honnêtement, je sais pas si on va en avoir ou pas. On est à 30% de chance seulement, puis depuis ce matin, des fois le ciel est dégagé, puis bleu, puis il fait beau dehors, puis des fois c'est gris, puis c'est terne, puis c'est venteux. C'est comme bizarre ce matin. Ce soir, cette nuit, 18 avec quelques petits nuages, ce qui fait en sorte que demain, c'est presque un copier-coller d'aujourd'hui. On parle de 25 pendant la journée, 16 dans la nuit, avec des chances d'averse à 40%. C'est juste un peu plus qu'aujourd'hui. Il y a peut-être juste les possibilités là, d'orage qui se rajoutent pour faire différent là, d'aujourd'hui, vraiment. Pour vendredi, on commence par contre la fin de semaine et on finit la semaine à 26 avec du gros soleil. Samedi, un peu de nuages, 25 et finalement 27. Big soleil encore une fois pour dimanche. On y va pour une petite chanson. Avant la réponse de la question extrême, Post Malone, Morgan Wallen, I Had Some Help. Dans 3 minutes, je vous dis c'est quoi qui en moyenne dure 9 minutes. De quoi s'agit-il? On veut le savoir. 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À vivant!

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2: Question extrême de ce matin, 8h31 minutes, on vous donne la réponse. La question, je la répète, en moyenne, ceci dure 9 minutes. De quoi il s'agit? Ben oui, on a reçu des réponses...
3: Sensuelles.
2: Des réponses que je ne peux mentionner ce matin.
3: Ben voyons, voyons.
2: Non, mais on va rester PG-13.
3: Ah, OK, parfait, parfait. Je comprends.
2: Non, mais quand même, il y a tellement d'affaires qui peuvent durer juste 9 minutes.
3: Ben oui, ben c'est
2: ici,
3: ça.
2: Ici, on a notre collègue qui a dit déjeuner.
3: C'est tellement une bonne réponse pour vrai.
2: C'est tellement une bonne réponse
3: pour vrai,
2: en
3: j'avais
2: effet.
3: Pas pensé à ça.
2: En moyenne, se rendre au travail, ça prend 9 minutes. C'était une autre bonne réponse.
3: Ça fait combien de temps, toi, déjà, venir ici? 45 minutes?
2: Plus que ça. plus que 9. J'aimerais ça que ça en prenne juste 9. On a reçu quelques bonnes réponses là comme ça, mais il est déjà 8h31. On va y aller pour la réponse qui, honnêtement, me déçoit un petit peu ce matin. Je m'attendais à mieux.
3: Mm-hmm.
2: Mais c'est pas moi qui ai choisi les réponses. Tu sais, ça vient de sondages, ça vient de statistiques, tout ça. Réponse, en moyenne, ça dure 9 minutes. Le délai du bouton snooze. Ben c'est ça.
3: Non, moi j'arrête de jouer hein. Pour rien, moi demain matin je viens pas chez vous.
2: Non mais là, hey, regarde, je donne ça un indice pour la réponse de demain.
3: Pourquoi ça a un lien avec celle d'aujourd'hui?
2: Mais non.
3: Ah ben là, mais pourquoi tu veux donner un indice pour demain?
2: Ben, peut-être que ça pourrait te convaincre de venir demain en studio pour
3: jouer. Non. Là, la discussion de nous deux va-tu durer 9 minutes?
2: Non, on va arrêter là. On retourne en musique avec Stromae, Pomme, Coldplay pour Ma meilleure ennemie. C'est pas mal la dernière qu'on va vous offrir là avant de se déplacer vers l'avant-midi avec Diane Simard. Restez là, à Viva, ici à Drummond.

0: Ma meilleure ennemie, Stromae, Pomme, Coldplay. Je m'appelle Tom Coderre, ça m'a fait un plaisir de vous accompagner. Merci, Oli, d'avoir été là encore.
1: Oli Bombardier, de vous accompagner pendant 39 minutes.
0: Ils ont peut-être manqué le début de ta phrase, j'avais oublié d'ouvrir ton micro. En gros, il a dit « Ouais, c'est ça, là, merci.
1: » En gros, on se voit demain matin, la gang. À 8h, je vais être là avec Tom.
0: Yes, sir. 8h20 pour la question extrême de demain. Sinon, dès 6h, je vous accompagne avec de la bonne musique, des sujets locaux, de l'actualité locale, la météo, pis tout. Diane Simard qui s'en vient pour Viva l'avant-midi. Ray, Keith Urban, Lou-Adrienne Cassidy, Fouki aussi, juste dans ses 10 premières minutes, a toujours de la bonne musique. En fait, c'est toujours comme ça sur nos ondes. Merci d'être là, puis c'est un rendez-vous demain. Salut la gang.
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Anne-Simon est contente de démarrer la journée avec vous autres. Puis je me demandais, ça se passe comment, vous autres, vos lavages de cheveux? Hein? Est-ce que vous avez une méthode spéciale? Est-ce que c'est quelque chose de rapide? Est-ce que c'est plutôt un rituel? Parce que là, on essaie par plein de moyens d'essayer de prendre soin de nos pointes. Puis quand arrive l'été avec le soleil, c'est sûr que là, des fois, ça vient sec. Ou au contraire, ça vient un peu gras. Alors, moi, je vais vous donner cet avant-midi le truc de lavage de cheveux à l'italienne. Ça a l'air que si on fait ça, là, tout va bien se passer parce qu'on a tendance à penser que ça se joue dans l'après-shampoing pour prendre soin de nos pointes. Mais non, non, ça a l'air que c'est une histoire de shampoing et de cuir chevelu. Alors, on va s'en jaser cet avant-midi. Ben oui, ça sert à ça aussi, Viva, de se donner un paquet de trucs pour se faciliter la vie. Bruno Mars est en réserve musicale. On aura également Dean Lewis à venir. Keith Urban est en réserve. Et pour tout de suite, voici Ray à Viva.

décidé de continuer leur chemin séparément pour se construire et faire un cheminement personnel chacun de leur côté. Mais je le sais pas parce qu'elle m'a appelé hier, parce qu'elle est très, très, très authentique et très transparente sur les réseaux sociaux par rapport à cette rupture-là. Puis honnêtement, j'ai pas le choix d'être empathique avec elle. Ça me ramène

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la catégorie énorme classique, on y retrouve Prince et When Doves Cry. 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

0: commencer vos soirées. Ça se passe à Viva du lundi au jeudi. Je vous invite à ne pas manquer les hits Viva lors des coups de cœur, des chansons du palmarès également, histoire de bien lancer là, votre soirée. Et c'est toujours une magnifique programmation musicale là, qu'on vous propose. Et tout comme ce qui s'en vient d'ailleurs, faut pas manquer Charlie Puth avec Meghan Trainor dans un moment. Dua Lipa va passer, Clément Jacques et Marie-Mé aussi. Et d'ailleurs, si ça vous tente de remplacer Marie-Mé et de chanter Picture avec Clément Jacques, c'est votre chance le week-end prochain. Je vous explique ça tantôt. On aura Bruno Mars également en musique et Camila Cabello s'invite dans un moment avec Havana à Viva.
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Jacques et Marie-Mé sur Picture dans Viva l'Avant Midi. Alors, qui va remplacer Marie-Mé pour chanter cette chanson-là avec Clément Jacques en festival le week-end prochain? Hein? Parce que là, Clément Jacques fait un appel à tous. Je sais pas si vous avez vu passer ça. Il y a près de 600 commentaires en dessous de sa vidéo parce qu'il disait qu'il y avait un petit problème, là. C'est qu'en festival, il n'y a pas Andy Thériault qui, habituellement, fait cette chanson-là avec lui en spectacle, donc elle n'est pas disponible. Donc, il a fait un appel à tous à savoir quelle fille serait disponible, chante bien et aimerait grimper sur scène avec lui pour interpréter Picture, version française, évidemment. Alors, il est à Mont-Tremblant en fin de semaine au rythme Tremblant, New Country. Il est également du côté de Saguenay au Festival des rythmes du monde. Alors, si jamais l'aventure vous tente, alors il a dit d'aller poster une démo ou encore de faire appel à lui sur les réseaux sociaux. Il va peut-être prendre quelqu'un random dans la foule comme ça. Mais je vous trouve tellement, mais tellement bonne et willing en bon français parce qu'il y a déjà même des démos que nous-mêmes, on peut entendre en dessous de la vidéo de Clément Jacques. Alors franchement, là, des fois, faut oser puis c'est super de voir que vous le faites. Bravo! Dua Lipa s'invite dans les prochaines secondes. Un gros merci de choisir Viva l'Avant-Midi. Bon milieu de semaine!

semble qu'on pense à tort que si on veut bien entretenir nos pointes, ça se passe à l'après-shampoing, hein, avec un masque nourrissant, sérum lissant ou encore quelques gouttes d'huile d'argan. Mais selon les Italiens, tout ça commence bien avant, c'est-à-dire dès le shampoing. Et c'est le coiffeur Rossano Ferretti qui le dit dans un article publié par Le Vogue. Alors, il faut avoir des belles longueurs, oui, mais ça commence par prendre soin de son cuir chevelu. Donc, le shampoing, c'est le geste très important et c'est là-dessus qu'on devrait se concentrer. Puis là, il dit qu'on devrait déposer 5 zones de shampoing. Donc, sur la ligne frontale, le sommet du crâne, les côtés droit et gauche, puis la nuque.

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9: Ici Michel Scarpino, la Coalition Avenir Québec a été rebaptisée afin de mettre de l'avant la chef Christine Fréchette. Selon Radio-Canada, la formation politique portera désormais le nom de Équipe Christine Fréchette, Coalition Avenir Québec. Les dirigeants du parti attribuent ce changement d'appellation au fait que la CAQ avait bien identifié qu'elle changeait de direction en vue de la campagne électorale qui approche. L'ancienne première ministre Pauline Marois a désormais l'appui de tous les chefs des partis de l'Assemblée nationale dans sa mobilisation pour la tenue d'un sommet sur l'itinérance en 2027. La chef caquiste Christine Fréchette s'est rangée derrière l'idée de rendez-vous sur la question. Et puis les chefs autochtones ont placé l'eau comme une des priorités de l'Assemblée générale annuelle de l'Assemblée des Premières Nations. Selon Radio-Canada, l'accès à l'eau potable est un des dossiers les plus sensibles des Premières Nations. Le projet de loi C-37, qui est présenté comme un nouveau cadre législatif pour garantir une eau potable dans les communautés autochtones, ne reconnaît pas clairement le droit des Premières Nations à une eau potable, selon la chef nationale de l'Assemblée, Cindy Woodhouse-Népinac. 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

va dans Viva l'avant midi avec Styrer la roue, la formation qui est en tournée de festivals un peu partout au Québec. N'hésitez pas avec leur spectacle à boire debout et c'est les dernières représentations de ce show-là parce qu'on repart avec une toute nouvelle mouture là, dès septembre prochain. Le groupe Salpêtre qui a récolté plusieurs nominations au prix Gémeaux pour leur émission de télévision Le Potluck de Salbarbe qui a été diffusé un petit peu avant les fêtes, notamment dans la catégorie meilleure série de variété ou des arts de la scène. Alors évidemment qu'on célèbre là-dedans la musique francophone et acadienne dans une ambiance assez festive et conviviale. Il y avait autour de la table, entre autres, Ariane Moffat et le chanteur également de Bleu Jeans Bleu. Alors ce sera à surveiller les prix Gémeaux. Je vous rappelle que c'est la série Empathie qui domine avec 19 citations. Avant le crash, suit de très près avec 18 nominations au total. Ça a été annoncé le mois dernier. Ça sera animé par Jason Roy l'Éveillé et ça sera à surveiller le dimanche 13 septembre du côté de Radio-Canada, 41e édition déjà. Voici Olivia Dean à Viva.

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sur Home dans Vivant l'avant midi et on l'a tellement mais demandé fort que nos vœux ont été exaucés, hein, vous savez, parce que Michael Bublé, il l'a finalement invité à grimper sur scène avec lui pour interpréter cette chanson-là au Festival d'été de Québec dimanche qui vient tout juste de passer devant une foule conquise. Et là, j'ai vu passer sur les réseaux sociaux quelques commentaires de Roxane Bruno en capsule, en entrevue un peu concernant cet événement-là. Et elle a mentionné que ça s'est joué à peu près 4 jours avant le soir où Michael Bublé allait grimper sur scène. Alors, on l'a approché pour lui demander si ça l'intéressait de venir faire cette partie de chanson-là avec lui. Elle a dit, ben, évidemment que oui. Mais elle a mentionné que ça faisait longtemps qu'elle n'avait pas été aussi nerveuse avec une boule dans la gorge comme elle l'a senti. Elle avait l'air tout en contrôle, mais ça a l'air que, comme un petit canard, là, ça y allait de même en dessous de l'eau au niveau des pattes. Mais elle s'en est super bien sortie. Bravo à Roxane Bruno. Et puis, elle n'a pas eu une soirée à proprement dit à elle sur les plaines pour le Festival d'été de Québec, mais ça fait 2 fois qu'elle grimpe sur scène parce qu'elle a été invitée au spectacle Carte blanche de Souldia également lundi soir, rien de moins. Voici Stromae et des fleurs à Viva.

0: culte, mais par ricochet, mes chums ont tellement toujours voulu l'écouter que, tout comme Dirty Dancing l'est aux filles, Top Gun, c'est le film culte aux gars. Mais ça m'embêtait pas quand même de l'écouter, ce film-là, à cause de mon beau Tom qui joue dedans, ça c'est sûr. Mais honnêtement, là, pensez-y. La ritournelle de la toune du lunch joue tellement, mais tellement dans le premier Top Gun. Hein? Juste les premières notes, ça nous remet dedans, ça vient nous chercher. Là, ça vient aussi nous rappeler le beau côté sensible, hein, de ce pilote d'avion. Alors, Berlin, Take My Breath Away, à venir dans un petit instant pour la toune du lunch à Viva. Restez là.
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7: Ici Michel Scarpino, la Coalition Avenir Québec a été rebaptisée afin de mettre de l'avant la chef Christine Fréchette. Selon Radio-Canada, la formation politique portera désormais le nom de Équipe Christine Fréchette, Coalition Avenir Québec. Les dirigeants du parti attribuent ce changement d'appellation au fait que la CAQ avait bien identifié qu'elle changeait de direction en vue de la campagne électorale qui approche. L'ancienne première ministre Pauline Marois a désormais l'appui de tous les chefs des partis de l'Assemblée nationale dans sa mobilisation pour la tenue d'un sommet sur l'itinérance en 2027. La chef caquiste Christine Fréchette s'est rangée derrière l'idée de rendez-vous sur la question. Et puis les chefs autochtones ont placé l'eau comme une des priorités de l'Assemblée générale annuelle de l'Assemblée des Premières Nations. Selon Radio-Canada, l'accès à l'eau potable est un des dossiers les plus sensibles des Premières Nations. Le projet de loi C-37, qui est présenté comme un nouveau cadre législatif pour garantir une eau potable dans les communautés autochtones, ne reconnaît pas clairement le droit des Premières Nations à une eau potable, selon la chef nationale de l'Assemblée, Cindy Woodhouse-Nipinac. C'était vos actualités Arsenal Média.
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Bryan Adams s'invite dans les prochaines secondes à Viva et là, il vient tout juste d'annoncer que sa tournée Roll with the Punches, inspirée de son album sorti au printemps 2025, va se transporter en Australie et en Nouvelle-Zélande au début de l'année prochaine. Alors, les fans là-bas seront d'ailleurs comblés parce que c'est Nathalie Imbruglia qui va assurer la première partie de tous les concerts pour le début de l'année prochaine. Elle qui arrive avec un nouvel album d'ailleurs en septembre prochain. Et Bryan Adams poursuit sa route en tournée nord-américaine présentement et il va s'arrêter chez nous au Québec. Vous savez qu'il y a une date à l'horaire pour Trois-Rivières. Alors, n'hésitez pas, ça se passe le 24 août prochain. On a bien de la chance parce qu'il y a plusieurs dates puis il se promène vraiment, mais vraiment partout. Et puis, il y a des dates là, jusqu'en décembre 2026, ça c'est certain. Puis là, il vient d'ajouter cette portion-là également là, du côté de l'Australie et de la Nouvelle-Zélande. On a bien de la chance là, qu'il se soit porté disponible pour nous jaser maintenant et venir nous faire une belle chanson avec Mel C. À part de tout ça, « When You're Gone ».

0: William Cloutier avec Claude Bégin sur Je veux pas que tu t'en ailles dans Viva la Vent Midi. Et William Cloutier joint vraiment l'utile à l'agréable hein, dans sa tournée de festival parce qu'il fait ça en famille. C'est vraiment le fun parce qu'on est témoin de tout ça en coulisses aussi là via ses réseaux sociaux. Alors son fils qui fait des dessins sur une petite table à côté de la scène, c'est vraiment le fun. Alors c'est filmé également par sa blonde. Puis aussi, il s'est posé la question suivante parce que là, sa blonde est en train de couper des fromages dans des assiettes en plastique sur une table à pique-nique à côté d'une tente. Puis il dit, tu sais, je dirais pas les mots qui accompagnent tout ça, là, mais il se dit, on a une belle maison, hein? Un beau grand terrain, hein? On a tout ce qu'il faut, hein? Veux-tu bien me dire qu'est-ce qu'on fait ici à manger dans des assiettes en plastique, à se baigner dans une piscine trop chaude, puis à vivre de même dans une tente? Tout mal pris, hein? Non, mais c'est vrai, pourquoi on s'enligne en camping? C'est une réflexion qu'on peut se faire. On aime ça, mais on aime-tu vraiment ça? C'est mitigant, hein, le camping. Mais on va dire que ça nous ramène aux vraies affaires, hein, l'essentiel. Elle a l'anglais à venir, à Viva, ça va tellement être bon. Choosing Texas en réserve.
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2000. Je vois du Julie Masse à l'horizon, je vous le dis. Je vois également du Flashdance. Est-ce que ça se peut qu'on retourne dans ce film extraordinaire? Alors, c'est ça qu'on fait hein, dans le Lunch 80-90-2000. Juste la belle nostalgie qui s'invite avec un excellent montage pour démarrer votre heure. Ça s'en vient dans un petit instant. Diane Simard vous souhaite bon appétit. Et on se retrouve un petit peu plus tard à 16h pour Viva La Casa en mode vacances. C'est Taylor Swift qui s'invite pour tout de suite. Ciao, à tantôt.

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11: Bonjour, ici Boris Chassaigne. La Banque du Canada opte pour le statu quo et maintient son taux directeur à 2,25% pour la 6e fois consécutive. Cette décision rendue ce matin était largement anticipée par les économistes. Le projet d'agrandissement et de réaménagement de l'hôpital Charles-Moine à Longueuil ira de l'avant. Le gouvernement du Québec y va y injecter 700 millions de dollars. La mise en service complète des installations est prévue en 2032. Et la Fédération canadienne de l'entreprise indépendante estime que le Canada a réalisé des progrès sans précédent dans la suppression des obstacles au commerce intérieur. Cette organisation de défense des petites entreprises lui a décerné dans son dernier bulletin annuel consacré au commerce intérieur la note de A+. Elle était de C en 2025. C'était vos manchettes.
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3: Bon mercredi d'un bout à l'autre du Québec. Est-ce le calme après la tempête?
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3: Je m'appelle Jay, c'est moi qui vous accompagne. Ben oui, vous m'avez sorti de votre boîte à lunch.
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3: Et je vous confirme que ce sera savoureux en ce mercredi midi 15 juillet. On va faire le tour de l'actualité culturelle. Hey la gang, on a des nouvelles de Jean Leloup. Il a accordé une entrevue. Qu'est-ce qu'il a dit? Comment qu'il va? On va parler de ça également. L'équivalent de la mi-temps du Super Bowl, mais à la FIFA, ça fait jaser pas mal. Et aussi, comment vieillir moins vite grâce à nos sorties? J'ai ce sujet pour vous. Votre dernière sortie culturelle, ça remonte à quand? Je vais avoir votre texto 1-866-567-2346. Mais pour tout de suite, place à la musique en ce midi. On a Shaggy qui s'en vient. Mais pour tout de suite...

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0: Quand les finances vont moins bien, des premières dépenses qu'on coupe, c'est la culture. Et ça devrait pas, parce qu'un monde sans culture, c'est un monde plate en s'il vous plaît. Puis on a fait une vaste étude dans le Journal of Epidemiology and Community Health. Les adultes en Angleterre qui fréquentent régulièrement les cinémas, les musées, les théâtres, ont un âge corporel, physiologique, plus jeune que leur âge véritable. Du calendrier, là. Fait que c'est... Si t'es à 60 ans, si tu fréquentes davantage, admettons, ces lieux de culture-là, ben, tu pourrais avoir un âge corporel de 3 ans plus jeune par rapport à la moyenne. Puis c'est fascinant quand même. Puis c'est pas des sorties très prenantes. Puis on s'est informé à savoir pourquoi, tu sais. Et c'est ça qui est intéressant. C'est que c'est simple. On se déplace, on y va, on utilise nos jambes, on reste debout plus longtemps pour aller dans un musée, on socialise davantage pour aller voir un show, pour aller voir un film. Et ça, ça joue pour beaucoup au niveau de la santé générale. C'est fascinant pareil. Alors on sort! Prochaine sortie culturelle, qu'est-ce qu'on va voir? Il y a un festival musical pas loin de chez nous dont on va pouvoir profiter, c'est sûr. Eric Clapton nous attend au retour avec Layla, version acoustique. C'est notre tune du bureau dans un moment.
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7: À chaque midi, on prend la toune du bureau, consultez vos collègues et demandez votre chanson au 1-866-567-2346 pour demain. Et là, ben, c'est une chanson qu'on envoie à une gang qui est habituée des fleurs à l'année, pas juste à ce temps-ci de l'année, du côté de Thetford Mines, c'est Fleuriste Raymonde. Et je vous joue en 1992, Eric Clapton, la légende, avec sa version acoustique de Layla à Viva.

0: Bon mercredi, j'ai pas le choix de vous parler des nouvelles de Jean Leloup qu'on a enfin également la fin d'une série très appréciée au Québec. Mais avant, on va parler des syndicats des scénaristes américains qui contestent en justice la fusion entre Paramount et Warner. Ça intervient dans un contexte où les scénaristes s'inquiètent pour des implications de cette fusion sur leurs droits et conditions de travail. C'est sûr que ça devient plus gros que gros, là, Warner et Paramount ensemble. Il va y avoir un spectacle de la mi-temps exceptionnel à la finale de la Coupe du Monde de 2026 et la FIFA va même contourner ses propres règles pour le spectacle qui va réunir des artistes comme Shakira, Justin Bieber. Ça devrait durer plus de 25 minutes. Et habituellement, on alloue 15 minutes et bon, ça a été rapporté par plusieurs médias. Ça pourrait affecter la préparation physique des joueurs. Puis on sait que la FIFA, habituellement, sont très à cheval sur leurs règles. Donc pourquoi ils contreviennent? Est-ce pour le spectacle, pour compétitionner le Super Bowl? On se questionne. Ça va être la dernière saison de la série Les Armes sur TVA après 3 saisons. La diffusion va commencer le 7 septembre 2026 avec un retour des acteurs principaux comme Guillaume Vincentis, Patrick Labbé, François Papineau, pour ne nommer que ceux-là. La décision est pas liée aux difficultés budgétaires selon le réseau TVA, qui a quand même annulé plusieurs autres programmes. Sinon, Jean Leloup, comment qu'il va? C'est une question que moi-même puis mes chums de gars, on se posait dernièrement. Ben, il a accordé une entrevue à la presse quelques heures avant la première de Paradis perdu. C'est un spectacle hommage du Cirque du Soleil à Trois-Rivières qui se déroule jusqu'au 15 août. Ben, il a 65 ans, le King Pompon, il a pas été sur scène depuis 10 ans. Il dit qu'il a une vie tranquille, sans consommation depuis 15 ans. Il compose et s'adonne à divers projets artistiques, mais pour le spectacle, lui, il est curieux d'y aller, mais il est pas certain. Il était pas certain d'assister à la première parce qu'il aime pas ben les foules. C'est fou pour quelqu'un qui faisait du spectacle. Il dit que ça, il s'occupe beaucoup de sa maman qui vieillit. Alors ça, je trouve ça beau. C'est des bonnes nouvelles pour Jean Leloup qui est en santé puis qui va bien.
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Hey, là, on a assez donné dans le mauvais temps. Là, on va se garder du beau temps pour terminer la semaine, c'est sûr. Mais du beau temps dans votre radio, il y en a tout le temps avec Olivier Bombardier qui va s'occuper de Viva l'après-midi avec une playlist qui va vous faire plaisir. Je m'appelle Jay, on se retrouve demain à midi. Je vous laisse avec France d'amour. Je n'irai pas ailleurs. À Viva!

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3: Bonjour, ici Boris Chassaigne. La Banque du Canada opte pour le statu quo et maintient son taux directeur à 2,25% pour la sixième fois consécutive. Cette décision rendue ce matin était largement anticipée par les économistes. Le projet d'agrandissement et de réaménagement de l'hôpital Charles-Moine à Longueuil ira de l'avant. Le gouvernement du Québec y va y injecter 700 millions de dollars. La mise en service complète des installations est prévue en 2032. Et la Fédération canadienne de l'entreprise indépendante estime que le Canada a réalisé des progrès sans précédent dans la suppression des obstacles au commerce intérieur. Cette organisation de défense des petites entreprises lui a décerné dans son dernier bulletin annuel consacré au commerce intérieur la note de A+. Elle était de C en 2025. C'était vos manchettes.
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Une bonne nouvelle pour les fans de Céline Dion. Elle vient tout juste de lancer Céline Dion The Station. Donc, c'est une chaîne YouTube qui diffuse sa musique 24 heures sur 24. C'est une belle façon en même temps de patienter avant son retour sur scène prévu à Paris, hein, en mois de septembre prochain. Ça va être fou. Ça va être vraiment fou, là. Malheureusement, j'ai pas acheté mes billets. Ça coûtait bien trop cher. Vraiment bien trop cher. Mais si vous y allez, ma gang de chanceux, prenez des photos. Prenez des photos puis envoyez-moi ça en privé, là. Je veux voir ça. Une autre preuve que même après toutes ces années, hein, Céline continue de rassembler ses admirateurs partout à travers le monde. Et justement, ben, voici un classique de Céline Dion avec I Drive All Night. À Viva la musique.

seulement 24 ans, Max McNow est l'un des nouveaux visages du country pop américain et ses chansons connaissent un beau succès sur les plateformes d'écoute et ben il s'impose tranquillement comme un artiste à surveiller, vraiment à surveiller. Voici Better Me For You de Max McNow à Viva la musique.

0: On entend souvent dire que les vacances font du bien. Ça, c'est vrai parce qu'il y a une nouvelle étude qui est sortie cette semaine qui rappelle qu'elles font aussi du bien à notre cerveau. Tu sais, les chercheurs ont observé que prendre une vraie pause du travail, ça permet de diminuer le stress, d'améliorer le sommeil et même d'augmenter la créativité pendant plusieurs semaines après le retour. Et ce qui est intéressant là-dedans, c'est que les spécialistes disent qu'on n'a pas besoin de partir à l'autre bout pour en profiter. Quelques jours passés à décrocher du travail, à marcher dehors, à voir des proches ou simplement à ralentir le rythme peut faire déjà là une méga grosse différence. Et je trouve que c'est un bon rappel. Tu sais, on est souvent très bon pour planifier nos réunions, nos rendez-vous, nos obligations, mais beaucoup moins pour planifier du temps pour nous. Et honnêtement, là, si votre plus gros défi là dans vos vacances, c'est de choisir entre la piscine et la terrasse, c'est déjà une très, mais très belle journée. On prend une courte pause et lorsqu'on va revenir, Ray avec Where's My Husband à Viva qui s'amène à rester là.
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0: C'est fou à quel point il y a des nouvelles études qui sont sorties cette semaine. On est en plein milieu en plus de la semaine, puis je suis comme, voyons, les chercheurs, à un moment donné, ils vont-tu prendre un petit congé de temps en temps? Mais non, hein, on y va avec les nouvelles études qui ont été publiées cette semaine, qui rappellent que sourire, même lorsqu'on n'en a pas envie, là, tu sais, tu passes une mauvaise journée, là, tout va mal, ça va pas bien, ben, souris, hein? Peut juste sourire, ça peut avoir un effet positif sur notre humeur. T'sais, ton cerveau là interprète ce simple geste comme un signal de bien-être, ce qui peut aider à diminuer le stress au fil de la journée. Fait que même si tu passes une mauvaise journée là, ben essaye de sourire juste pour faire croire à ton cerveau, hey, ça va bien. Essayez-le. Donnez-moi des nouvelles. Si ça marche pas, ben là. Je sais pas trop quoi vous dire. Là, prenez une petite tisane ou écoutez la très bonne musique ici à Viva, justement. Gardez le sourire avec D.Y. et Daddy Yankee avec Sonriel à Viva, la musique.
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1: Salut, c'est Mike Demero et vous écoutez Dance with the Sun avec Beth Alémé sur Viva.
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0: On parle souvent du bonheur comme d'un objectif qui est difficile à atteindre. Je parlais de sourire il n'y a pas si longtemps que ça, mais là, il y a une étude qu'on parle beaucoup, beaucoup de ce temps-ci. Et ça a été fait... Ben, ils ont fait des recherches là directement à Harvard, The Study of Agile Development. C'est l'une des plus longues études jamais réalisées sur le bonheur. Et on arrive encore à la même conclusion, là. C'est quoi qui nous rend le plus heureux à long terme? Et tu sais, à première vue, il y a du monde qui vont dire « Ah, c'est l'argent, ça peut être des fois la célébrité qui peut rendre heureux. » Mais c'est rien de ça. Ce sont les bonnes relations avec les autres. Tu sais, les personnes qui entretiennent des liens solides avec leur famille, leurs amis, leur entourage, sont généralement en meilleure santé et vivent plus longtemps et gèrent mieux leur stress. Et je trouve que c'est une belle réflexion en plein été. Tu sais, on passe beaucoup de temps à organiser nos vacances. Mais tu sais, parfois, là, un simple souper entre amis ou une soirée en famille, là, ça vaut tout autant. Puis honnêtement, les meilleurs souvenirs là, commencent rarement par « j'ai acheté quelque chose ». Ils commencent beaucoup plus souvent par hey, « est-ce que tu te souviens de cette soirée-là? À quel point on a eu du fun? » Ah, moi, c'est ce que j'adore durant mon été. On prend une courte pause et lorsqu'on revient, ben Taylor Dane s'amène « Tell it to my heart » à Viva. Restez là.
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3: Bonjour, ici Michel Scarpino. Voici le bilan de l'actualité. Tout d'abord, Agropur a annoncé avoir conclu une entente avec la société française Lactalis pour la vente de ses activités de fromage fin, dont la production du fameux fromage Oka. La transaction inclut entre autres les usines d'Oka et de Saint-Hyacinthe, en plus des marques de commerce que la coopérative détenait dans les fromages fins. Les chefs des Premières Nations ont déclaré qu'ils s'opposeraient à toute mesure prise par les gouvernements fédéral et provinciaux pour accélérer la mise en œuvre de grands projets qui porteraient atteinte à leurs droits et aux actions de protection de l'environnement. Véronica Smith, chef des Chippewas de Newash, a indiqué que les récentes mesures fédérales visant à accélérer les grands projets d'infrastructure ont suscité des inquiétudes parmi les Premières Nations de tout le Canada. Et puis l'Association canadienne de l'immobilier a une nouvelle fois revu à la baisse ses prévisions concernant les ventes résidentielles pour 2026, malgré une légère hausse du nombre de propriétés vendues en juin. C'était vos actualités Arsenal Média.
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Est-ce que vous pensez déjà à vos prochaines vacances? Parce qu'à ce qui paraît, il est bon de planifier un voyage à l'avance. Et pourquoi? Parce que le simple fait d'attendre un beau moment augmente déjà notre sentiment de bonheur. Parfois, tu sais, rêver aux vacances le fait presque autant de bien que les vacances elles-mêmes. Tout de suite en musique, là, on poursuit en musique, oui, avec un classique de Prince Michael, c'est Ghetto Superstar. À Viva la musique!

0: 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On prend une courte pause et lorsqu'on sera de retour, Charlotte Cardin s'amène avec The Way We Touch à Viva. Restez là.
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Un rappel à surveiller, surtout pour vous, chères familles. Santé Canada demande de ne plus utiliser un ensemble de poupées et poupettes Babyside. Ça, c'est vendu habituellement sur Amazon.ca. C'est parce qu'à ce moment-là, il y a de petites pièces là, qui peuvent se détacher et présenter un risque d'étouffement pour vos jeunes. Et le produit doit être gardé loin des enfants et les acheteurs peuvent consulter l'avis officiel pour les prochaines étapes. Là. Après avoir fait cette vérification qui est ultra importante, en passant, mais on retourne au soleil, hein, avec Sweat, à la longue, à Viva, la musique.

0: Êtes-vous coincé dans le trafic? Ça se peut. Je sais pas à quelle heure vous commencez, je sais pas à quelle heure vous finissez également, mais pour ceux qui sont pognés en ce moment ou qui savent qu'ils vont être pognés tantôt, il y a une experte qui a rappelé hier qu'il existe malheureusement pas de bouton magique pour faire disparaître les bouchons. On aimerait ça, mais ça existe pas. Il y a quelques habitudes, par contre, qui peuvent réduire le temps perdu. Puis, il y en a une couple, là, que vous connaissez, mais je veux juste faire un rappel, au cas où vous les avez oubliés. D'abord, vérifiez la circulation avant de partir, plutôt que de suivre toujours le même chemin par réflexe. T'sais, ça peut vous sauver des manettes. Ensuite, décaler son départ de quelques minutes lorsque ben ton horaire le permet, bien évidemment, là, parce que t'sais, la différence entre 16h15 puis 16h45, là, ça peut parfois être vraiment énorme. Le transport collectif, que ça soit le covoiturage, le vélo, ça peut aussi devenir intéressant selon la distance, hein, bien évidemment. Un vélo, là, si t'habites à une heure là de ta job. Ben, bonne chance en vélo. En tout cas, t'as des méchantes grosses cuisses, là. Je te souhaite bonne chance. Et surtout, il vaut mieux regarder l'ensemble du trajet. T'sais, une route qui semble plus longue sur la carte peut être plus rapide si elles sont évitées par un chantier. Fait. Mais sinon, là, quand vous pognez le trafic, relaxez. Puis, écoutez de la très bonne musique à Viva. Ouais, nous, là, on est des pros là-dedans. La preuve, tout à l'heure, je vous offre Jennifer Lopez avec David Guetta. Save Me Tonight à Viva. Restez là.
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17: Bonjour, ici Michel Scarpino. Voici le bilan de l'actualité. Tout d'abord, Agropur a annoncé avoir conclu une entente avec la société française Lactalis pour la vente de ses activités de fromage fin, dont la production du fameux fromage Oka. La transaction inclut entre autres les usines d'Oka et de Saint-Hyacinthe, en plus des marques de commerce que la coopérative détenait dans les fromages fins. Les chefs des Premières Nations ont déclaré qu'ils s'opposeraient à toute mesure prise par les gouvernements fédéral et provinciaux pour accélérer la mise en œuvre de grands projets qui porteraient atteinte à leurs droits et aux actions de protection de l'environnement. Véronica Smith, chef des Chippewas de Nawash, a indiqué que les récentes mesures fédérales visant à accélérer les grands projets d'infrastructure ont suscité des inquiétudes parmi les Premières Nations de tout le Canada. Et puis l'Association canadienne de l'immobilier a une nouvelle fois revu à la baisse ses prévisions concernant les ventes résidentielles pour 2026, malgré une légère hausse du nombre de propriétés vendues en juin. C'était vos actualités Arsenal Média.
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La fumée des feux de forêt canadiens, ça continue d'avoir des effets là, bien, bien, bien au-delà des régions où les flammes sont visibles. Cette semaine, il y a plusieurs millions de personnes dans le Midwest et le Nord-Est des États-Unis qui doivent composer avec une mauvaise qualité de l'air causée par des incendies au Canada et au Minnesota. La fumée, là, ça peut parcourir des centaines. C'est fou, hein, pareil, quand tu y penses. Des centaines, parfois des milliers de kilomètres. Et les particules fines, là, peuvent irriter les yeux et également les poumons. Fait que les personnes qui souffrent d'asthme, les enfants, les aînés qui sont particulièrement vulnérables, ben, ils sont touchés. Hein. Lorsqu'un avertissement de qualité de l'air est en vigueur, ben, les autorités recommandent de réduire les efforts physiques à l'extérieur et de garder les fenêtres fermées si possible. C'est un bon, je trouve que c'est un bon rappel. Tu sais, un feu de forêt, c'est jamais, il n'est jamais seulement un gros problème local. Là. L'air connaît pas les frontières. Ça peut, comme je l'ai dit, là, ça peut parcourir des milliers de kilomètres. Et justement, voici une chanson, oui, dont le message traverse lui aussi les frontières. Black Eyed Peas avec Where Is the Love? À Viva la musique.

0: La NASA, ça c'est le fun ça. Quand t'as le nez bouché, là, c'est le fun de dire la NASA. La N-A-S-A. On va dire ça de même, comme ça. On dirait pas que j'ai le nez bouché. Elle propose un beau spectacle gratuit dans le ciel de juillet avant le lever du soleil. Il y a la Lune qui se rapproche visuellement de plusieurs planètes pendant qu'une comète revient dans notre voisinage céleste, là, si je peux dire. Je sais pas comment dire ça, mais revient proche. On va dire ça de même, hein, parce que le mois est aussi excellent pour observer la Voie lactée, surtout loin des lumières, de la ville et surtout le ciel sans ses nuages. Saturne! Hein? Saturne mérite également un coup d'œil. L'angle de ses anneaux change tranquillement, ce qui donne une vue différente dans un petit télescope. Et pas besoin d'être un astronome là, pour en profiter. Là. T'as pas besoin. On peut commencer avec une application qui repère les constellations. Une couverture, un endroit sombre, loin des villes. Puis il faut laisser quelques minutes à nos yeux pour s'habituer à la noirceur. Dans un été là, qui est rempli d'activités qui coûtent de plus en plus cher, là, regarder le ciel reste une sortie complètement gratis. À condition de ne pas acheter un télescope de compétition là, après 5 minutes. Là, quand même. Mais si vous en avez un, là, ça va être spectaculaire durant le mois de juillet. On prend une courte pause et lorsqu'on revient, Morgan Wallen, Tick McRae s'amène What I Want à Viva.
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Attention, là. Qu'est-ce que je viens de lire? Les robots ont aussi leur Coupe du Monde et ils vont jouer maintenant au soccer. Parce qu'au début du mois, si vous le saviez pas, il y a des robots humanoïdes, oui, qui se sont affrontés à RoboCup 2026. Je trouve le titre tellement original. En Corée du Sud, dans la plus grande compétition internationale consacrée à la robotique et à l'intelligence artificielle, l'objectif n'est pas seulement de faire un beau spectacle, c'est pas ça, parce que pour courir après un ballon, hein, garder l'équilibre, reconnaître les lignes du terrain, décider à qui faire la passe, un robot doit réunir toutes, là, plusieurs technologies très, très, très complexes. Et quand eux autres, ils tombent, là, les robots, ils doivent aussi réussir à se relever sans que quelqu'un leur aide, là. T'sais, mettons un humain, là. Hey, t'as-tu besoin d'aide? Non, il faut qu'il se lève tout seul, le robot. Les organisateurs ont un rêve ambitieux de ce que j'ai lu. Il aimerait ça qu'un jour, une équipe de robots puisse affronter les champions humains de la Coupe du Monde. Je trouve ça assez spécial, merci. Tu sais, on n'est pas encore rendu là, mais les progrès sont très, très, très rapides. On poursuit en musique avec The

Et voilà, c'est déjà tout pour moi, Ali Bombardier, qui vous souhaite une excellente soirée. On va pouvoir se reparler ce soir dès 18h dans les hits vivants. Hein, plein de bonne musique et des gros hits à prévoir. Parlant de gros hits, il y a Diane Simard qui s'amène dans les prochaines minutes avec Viva la Casa pour poursuivre la soirée. De mon côté, comme je vous le disais, on se retrouve à 18h, mais je suis encore avec vous hein, demain pour une autre édition de Viva l'après-midi dès 13h. Et on finit ça en beauté avec Shakira. Je l'aime à mourir à Viva. Parce que Viva, c'est la musique. Bye bye tout le monde.

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4: Bonjour, ici Claude Marquis. Voici vos actualités. Il n'y a finalement pas eu de tornade dans la région, malgré les veilles émises hier. Selon Environnement Canada, les dommages observés sont plutôt attribuables aux forts vents associés aux orages. Le météorologue Simon Legault explique également que le pire a été évité, notamment parce que les nuages, les orages matinaux et la fumée des feux de forêt ont limité le réchauffement et l'énergie disponible pour alimenter les orages. 157 nouvelles places en garderie subventionnées seront offertes prochainement à Drummondville. La garderie L'Univers Enchanté, située sur le boulevard Saint-Joseph, convertira ces places actuellement non subventionnées. La transition se fera graduellement entre octobre prochain et mars 2027, ce qui permettra aux familles d'avoir accès à un tarif réduit de 9,65 $ par jour, tout en conservant leur milieu de garde actuel. L'hôtel de ville de Drummondville sera fermé à la population demain en raison d'une coupure de courant planifiée liée à des travaux de mise à niveau des systèmes mécaniques et de ventilation. La cour municipale et la division de l'expérience citoyen ne seront pas accessibles sur place, mais les services du 311 et les autres services municipaux seront maintenus. Les activités reprendront normalement vendredi. Et le maire de Drummondville, Jean-François Houle, estime que la densification urbaine suscite encore des réticences chez une partie de la population. Il souhaite que les futurs développements résidentiels se fassent graduellement, en préservant notamment les espaces verts et l'intimité des résidents. Le maire ajoute que la croissance de la ville devra s'accompagner d'une amélioration du transport en commun, un dossier actuellement à l'étude par le conseil municipal. C'est ce qui complète vos informations. 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
3: Très intéressante à prendre. Il y a un récent sondage qui vient tout juste d'être dévoilé et je vais vous en jaser parce que vous savez qu'il y a quand même tout près de 70 % des Québécois qui prennent leurs vacances ici, qui ont l'intention de prendre leurs vacances au Québec, du moins. Alors, on veut visiter notre belle province. On va se donner des idées là, d'ici l'arrivée de vos hits vivants, ça c'est certain. Aussi, juste vous annoncer que vous êtes plus riche à partir d'aujourd'hui. Hein? Je sais pas si vous avez vu passer ça. On a des économies à faire sur les tablettes d'épicerie. Je vais vous en rejaser parce que moi, j'adore ça. Les bonnes affaires, là. Dites-moi c'est où je vais y aller. Et vous savez que c'est Viva la musique, hein. Évidemment qu'on vous offre que le meilleur. Madonna sera avec nous autres. On aura également dans la prochaine heure Maroon 5 qui vont passer. On aura Rihanna. Marie-Mée aussi est en réserve musicale. Cœur de pirate. Alanis Morissette. Mais pour tout de suite, on s'offre celle qui cumule des centaines de millions d'écoutes. Elle se positionne parmi les artistes country les plus streamés au monde sur Spotify. Récipiendaire de 4 prix majeurs au dernier American Country Music Awards, incluant artiste féminine de l'année. Son succès, Chasing Texas, trône au sommet du Billboard canadien Hot 100. Ses hits résonnent partout dans la province. Ah oui, je vous parle de Ella Langley avec ce hit qu'on s'offre maintenant à Viva. Je vous souhaite un excellent retour. Bon milieu de semaine.

Marie-Mé s'invite en musique dans les prochaines minutes à Viva. Et fans, restez à l'affût parce que je vous dévoile tout sur ces nouveaux projets qui sont dans l'air. On y reviendra. Pour tout de suite, c'est Cœur de Pirate qui s'invite. Elle qui est présentement en tournée européenne. Elle reviendra en sol québécois en août prochain. La voici avec Mélancolie à Viva dans Viva la Casa.

0: Marie-Mée vient tout juste de passer dans Viva la Casa en mode vacances. Marie-Mée qui a des beaux projets dans l'air et elle en a glissé un mot en entrevue au journal un peu avant de grimper sur scène lors du spectacle à Québec de la fête nationale. Elle a dit qu'elle était en train de préparer un nouvel album. Et attention, il ne sera pas pop. Non, il va falloir sortir nos bottes et nos chapeaux de cowboy parce qu'elle y va dans la musique country. Alors, une tendance qui lui va bien. On en a eu la preuve dans le duo qu'elle a fait avec Clément Jacques sur Picture. Très bien réussi. Alors, elle a dit que d'ailleurs, ça l'a validé l'engouement que les gens ont eu pour cette chanson-là. Elle a dit, tiens, je pense que les gens aimeraient ça, entendre ça de moi parce que c'est quelque chose qu'elle veut oser depuis des années. Elle est en amour avec ce courant-là. Elle a toujours été fan de Chris Stapleton et tout récemment d'Ella Langley, justement. Et puis, il me semble que ça irait tellement bien pour Marie-Mée. Et elle mentionne également, elle dit, je pense que personnellement, j'écris les meilleures tunes que je n'ai jamais écrites. Elle dit, mes derniers albums pop étaient beaucoup plus expérimentaux. J'avais besoin de ça, besoin de voir jusqu'où je pouvais aller dans mon écriture. Elle dit, je voulais sortir des mélodies qu'on est habitué d'entendre, de creuser en profondeur dans les paroles. Et elle dit, c'est parce que j'ai fait ces albums expérimentaux que je me permets de revenir au gros refrain avec des gros solos de guitare. Et elle dit qu'elle ne veut pas que ce soit non plus là, figé dans le temps. Elle dit, je veux que ce soit intemporel, je veux que ce soit encore bon dans 20 ans. Alors oui, il y aura une tendance country, mais blues, bluegrass, également pop pour ce nouvel album de Marie-Mée. Puis c'est elle qui tient les rênes de tout ça. Elle dit, je suis pas fermée à une collaboration avec un label, mais là, pour le moment, c'est elle qui s'occupe de composer ses chansons, d'enregistrer ses choses. Alors, elle s'autoproduit. C'est ce qu'elle fait pour le moment. Et elle dit qu'elle n'est pas fermée à toute proposition. Alors, avis aux intéressés. Et il y a un premier extrait de ce nouvel album qui sortira cet automne. J'ai trop hâte d'entendre ça. Tout comme de la nouveauté de Rihanna, ça arrive quand, ça? En attendant, elle s'invite dans un moment avec Don't Stop the Music à Viva.
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0: Bon, vous allez me dire que c'est quand même toujours trop cher, puis je vous comprends très bien parce que l'épicerie, c'est pas donné. On va se le dire, on a comme une petite crise de panique à chaque fois qu'on voit le fameux chiffre là, à la toute fin de la facture. Mais quand on peut économiser, ben on va le faire. Hein? On s'entend-tu là-dessus? C'est le fun de courir les rabais. C'est le fun de savoir également où est-ce qu'on peut économiser dès aujourd'hui. Parce que, comme promis par la première ministre du Québec en mai dernier, Christine Fréchette, eh bien là, il y a des produits qui n'ont plus de taxes de vente du Québec qu'on retrouve sur les tablettes à l'épicerie, la fameuse TVQ. Alors, je vous rappelle que cette fameuse TVQ est de 9,975 %. Elle est appliquée sur le prix de vente avant l'ajout de la taxe fédérale, la TPS. Alors, combiné ensemble, ça fait près de 15% là, sur la plupart des biens et services. Alors là, à partir de maintenant, nous économisons, on va dire grosso modo, 10% sur les salades de fruits, plateaux et arrangements de fruits et de légumes préparés, coupés, lavés, barres tendres, mélange de céréales, graines, noix ou de fruits séchés, moulés sous une forme quelconque ou mélange de type randonneur. Moi, je les aime bien, celles-là. Arachides, noix de cachou, graines salées ou assaisonnées. On économise près de 10% sur papier de toilette, mouchoir en papier. Hey, ça va être pratique, ça, avec l'automne, ça en vient bientôt. Les mouchoirs, on en passe un peu. Portions individuelles, on parle de moins de 230 grammes ou plus petites qu'un lot de 6 de beignes, biscuits, croissants, gâteaux, muffins, pâtisseries, tartelettes, tartes et crème dessert aromatisée ou tout autre produit semblable à la crème dessert, portions individuelles. Crème, yogourt et lait glacé, sorbet, moins de 500 grammes par millilitre. Voilà, nous économisons près de 10%. Plus de TVQ là-dessus. Bonne épicerie tout le monde. Maroon 5 à venir dans un moment. 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

Si je me fie à ses réseaux sociaux, Patrice Michaud passe de très belles vacances. En fait, expédition à flanc de montagne. On peut voir qu'il prend l'apéro aussi, qu'il a sablé sa terrasse, qu'il prend le temps de faire du kayak, des feux sur le bord de l'eau et d'admirer de magnifiques couchers de soleil. Le voici avec Camille.

0: 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À venir, entre autres, Madonna et Sabrina Carpenter. À Viva, restez là. 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
6: Ici Claude Marquis, voici vos actualités. Il n'y a finalement pas eu de tornade dans la région, malgré les veilles émises hier. Selon Environnement Canada, les dommages observés sont plutôt attribuables aux forts vents associés aux orages. Le météorologue Simon Legault explique également que le pire a été évité, notamment parce que les nuages, les orages matinaux et la fumée des feux de forêt ont limité le réchauffement et l'énergie disponible pour alimenter les orages. 157 nouvelles places en garderie subventionnées seront offertes prochainement à Drummondville. La garderie L'Univers Enchanté, située sur le boulevard Saint-Joseph, convertira ses places actuellement non subventionnées. La transition se fera graduellement entre octobre prochain et mars 2027, ce qui permettra aux familles d'avoir accès à un tarif réduit de 9,65 $ par jour, tout en conservant leur milieu de garde actuel. L'hôtel de ville de Drummondville sera fermé à la population demain en raison d'une coupure de courant planifiée liée à des travaux de mise à niveau des systèmes mécaniques et de ventilation. La cour municipale et la division de l'expérience citoyen ne seront pas accessibles sur place, mais les services du 311 et les autres services municipaux seront maintenus. Les activités reprendront normalement vendredi. Et le maire de Drummondville, Jean-François Houle, estime que la densification urbaine suscite encore des réticences chez une partie de la population. Il souhaite que les futurs développements résidentiels se fassent graduellement.

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3: Intention, c'est quoi les activités? Et à travers ça, ça peut peut-être nous donner des idées parce que moi, personnellement, j'ai posé mes vacances en nous, comme bien des gens d'ailleurs, parce que ça a été démystifié hein, par CAA Québec il y a quelques semaines. Là, c'est plus vrai là, que ce sont les vacances de la construction, c'est ces dates-là qui sont les plus populaires. En ce moment, il y a beaucoup de monde en vacances. Il y en a encore plus au mois d'août que pendant les fameuses deux semaines de la construction. Mais quand même, on aura l'occasion de s'en rejaser parce qu'on est tous dans ce mood-là. Alors, ça fait juste du bien d'en parler, hein? Que ce soit passé, qu'on soit dedans, que ça s'en vienne, ça nous tente qu'on en jase. Et c'est ce qu'on va faire à travers de l'excellente musique aussi, puis on va partir ça avec la Madonna. Et vous savez que les critiques sont excellentes pour son nouvel album Confessions 2, qui est sorti le 3 juillet dernier. Alors, il a été qualifié par le magazine Rolling Stone de meilleur album de Madonna des deux dernières décennies. C'est pas rien. Et avec ce lancement-là, Madonna a égalé les Beatles, Taylor Swift et Drake en devenant la quatrième artiste à totaliser 10 albums numéro 1 à la fois au Billboard 200 et au Hot 100. Et franchement, quand il est sorti, il a débuté à la première place du Billboard 200 américain. Ça s'est classé numéro 1 dans plus de 60 pays, rien de moins. On retrouve sur ce bijou d'album Bring Your Love, en collaboration avec Sabrina Carpenter. Voici ce qu'on vous offre maintenant dans Vive à la Casa en mode vacances. Toujours Diane Simard en place avec vous autres.

construction et qu'est-ce que vous prévoyez faire pendant cette période tant attendue? Eh bien, on a des chiffres sur les intentions des vacances des Québécois, à savoir également qu'est-ce qu'on va faire comme activité, qu'est-ce qu'on recherche. Ça va peut-être vous donner des idées et des petits trucs pour économiser également. Je vous en parle dans un moment. Pour tout de suite, voici Ariane Moffat à Viva la Casa en mode vacances.

0: Nous sommes à l'aube des vacances de la construction et de qu'est-ce que le monde va faire pendant leurs vacances tant attendues. Eh bien, on a une petite idée grâce à Événements Traction Québec qui s'occupe du portail québecvacances.com. Il y a à peu près genre 600 offres offertes et là, on peut voir qu'est-ce qui a été le plus recherché, qu'est-ce que les gens veulent le plus. Alors là, on a étudié ça là, au cours des derniers jours jusqu'au 7 juillet. Voici les résultats. Thématiques les plus consultées. Alors, on retrouve dans le top 5 plage, théâtre d'été, croisière aux baleines, nature, soit plein air, parcs régionaux, hébergement insolite. Et en première position, festivals, notamment familiaux, musicaux également, et même country, très, très, très en vogue. Et on va les passer avec qui ces vacances-là. Si on fait le top 5 en 5e place avec son chien, ben oui, 4e entre amis, 3e en solo, 2e en couple et la première position en famille. Également, les forfaits hébergement, les thématiques les plus consultées, on y retrouve avec zoo, spa, golf à proximité, gastronomie et terroir, famille qui arrive toujours en tête, ça c'est bien certain. Aussi, on donne quelques idées là, pour économiser, c'est-à-dire des fois de regarder les promotions pour un long séjour. On a souvent plus de rabais par rapport à ça. Si vous restez deux nuits par rapport à juste une, peut-être que la deuxième est vraiment moins chère. La troisième, la quatrième. Des fois, il y a certaines places qui offrent la cinquième nuit gratuitement, tout simplement. Puis d'y aller avec un passeport plutôt qu'un billet journalier, ça aussi, ça peut faire économiser. Et donne le truc des fois aussi d'achat en ligne parce qu'à ce moment-là, les gens savent les intentions des personnes qui vont venir cette journée-là. Alors, des fois, on offre des forfaits là, quand on achète en ligne plutôt qu'en direct là, quand vous arrivez sur place. Ça, c'est une autre astuce là, pour économiser. Aussi, ben, on parle du fameux sondage avec Léger aussi qui a été mené par le ministère du Tourisme. Et on a dévoilé que près d'un quart des Québécois et Québécoises ont l'intention de voyager pendant cette période. Et 67% prévoient visiter le Québec et les régions qui restent les plus populaires là, top 3, c'est les Laurentides, le Bas-Saint-Laurent, la Gaspésie sont ex-aequo à 13%, Québec à 15% et Charlevoix à 18%. Mais la bonne affaire, puis ce qui est important là-dedans, c'est de passer de belles vacances. Max McNaughton arrive à Viva.
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La dernière année de sa vingtaine, on va lui en souhaiter une aussi bonne que la dernière, ça c'est certain. Lou-Adriane Cassidy qui a fêté ses 29 ans le 11 juillet dernier. La voici avec On n'arrête pas dans Viva la Casa.

0: On vient de s'offrir notre Canadien Bryan Adams qui détient tellement de numéro 1 en carrière. Ça, c'est certain avec les It's Summer of 69, Everything I Do It For You, Run To You. Alors, une série de tubes s'est classée numéro 1 dans plus de 40 pays en cours de carrière et son succès est loin de s'estomper. Avec son album qui est sorti en 2025, eh ben, il le promène un peu partout mondialement, Roll With The Punches. Et là, ben, il vient d'annoncer une série de concerts en Australie, en Nouvelle-Zélande également, dès 2027. Et puis là, ben, il se promène aux États-Unis, au Canada également, et on aura la chance de l'avoir avec nous autres. Je vous rappelle qu'il est en sol québécois pour une seule représentation. Par contre, du côté de Trois-Rivières, ça se passe à l'amphithéâtre Cogeco le 24 août prochain pour nous présenter cet album-là. Et puis, en Australie, c'est Nathalie Mbruglia qui va faire ses premières parties. En tout cas, on la nomme comme artiste invitée et on peut lire à travers le communiqué que Nathalie Mbruglia va sortir un nouvel album en septembre prochain, l'interprète de Torn. J'ai bien hâte d'entendre son nouveau matériel, ça c'est sûr. Alex Warren est à venir dans un petit instant. Vous écoutez Viva la Casa en mode vacances. Manquez pas Fever Dream dans un moment. 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
1: Des numéros 1, des coups de cœur musicaux, c'est ce que vous retrouvez dans les hits Viva qui s'invitent dans un petit instant sur le coup de 18h. Diane Simard vous souhaite une excellente soirée sur nos ondes et on va se reparler tout de suite après. On part ça de même pour partir la journée ensemble demain, également dans Viva la Casa en mode vacances dès 16h.

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2: Bonsoir, ici Claude Marquis. Voici vos actualités. 157 nouvelles places en garderie subventionnées seront offertes prochainement à Drummondville. La garderie L'Univers Enchanté, située sur le boulevard Saint-Joseph, convertira ses places actuellement non subventionnées. La transition se fera graduellement entre octobre prochain et mars 2027. Et l'hôtel de ville de Drummondville sera fermé à la population demain en raison d'une coupure de courant planifiée. La cour municipale et la division de l'expérience citoyen ne seront pas accessibles sur place, mais les services du 311 et les autres services municipaux seront maintenus. Les activités reprendront normalement vendredi. C'est ce qui complète vos informations. 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
6: Bon début de soirée et bienvenue dans les hits vivants. C'est Oli Bombardier qui vous accompagne encore une fois. Je suis bien content d'être là parce qu'il y a plusieurs numéros 1 qu'on va jouer au cours de cette heure-ci. Fait qu'il faut que vous vous installez confortablement parce qu'on vous a préparé une heure remplie de grands classiques qui traversent les générations. On va passer des années 80 aux années 2000 et on commence avec une chanson qui a fait chanter la planète entière. Mais quand je te dis vraiment entière, voici Backstreet Boys avec I Want It That Way. Viva la musique. Bon hit tout le monde.

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1: Christina Aguilera est l'une des rares artistes à avoir décroché des numéros 1 au Billboard sur 3 décennies différentes. Avec une voix, là, elle a une voix tellement puissante et ses influences rétro. Elle nous a offert en 2006 un clin d'œil aux années 40 avec Candyman. Voici Christina Aguilera à Viva.

0: Hey, restez avec nous parce que après la pause, on retrouve deux incontournables de la musique québécoise avec Jean Leloup, Alice Mon Babe, et également du Daniel Bélanger avec Rêver Mieux. Mais juste avant, on va repartir à la fin des années 90 avec une chanson qui a marqué les débuts d'une véritable reine de la pop. On va pouvoir entendre dans les prochaines minutes Britney Spears avec You Drive Me Crazy à Viva. Restez là.
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En 1985, il y a Tina Turner qui se contente pas d'interpréter We Don't Need Another Hero. Elle joue aussi dans le film Mad Max Beyond the Thunderdome, qui était extraordinaire. Ça l'a joué, là, puis moi, je tapais du pied. J'étais comme, ben, voyons donc, c'est bien le fun. Mais là, quand j'ai vu, là, qu'elle était dans la programmation, j'ai fait impossible. Impossible. Ça joue à soir, là, dans les hits vivants. Ben oui, avec Tina Turner. We don't need another hero à Viva.

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1: C'est déjà tout pour cette édition des Hits Viva. Merci. Un grand merci d'avoir choisi de passer votre soirée en musique avec moi. J'espère que ces grands classiques vous ont rappelé des beaux souvenirs ou tout simplement donné envie de monter le volume et également de revenir demain. Je vous donne rendez-vous demain dès 18h pour une nouvelle édition des Hits Viva avec encore plus de chansons qui ont marqué leur époque et qui continuent de nous faire chanter. D'ici là, ben, passez une excellente soirée. Prenez soin de vous. Et merci d'être à l'écoute de Viva. On se voit demain et bonne soirée.
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4: Bonsoir, ici Claude Marquis. Voici vos actualités. 157 nouvelles places en garderie subventionnées seront offertes prochainement à Drummondville. La garderie L'Univers Enchanté, située sur le boulevard Saint-Joseph, convertira ses places actuellement non subventionnées. La transition se fera graduellement entre octobre prochain et mars 2027. Et l'hôtel de ville de Drummondville sera fermé à la population demain en raison d'une coupure de courant planifiée. La cour municipale et la division de l'expérience citoyen ne seront pas accessibles sur place, mais les services du 311 et les autres services municipaux seront maintenus. Les activités reprendront normalement vendredi. C'est ce qui complète vos informations. 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

Milieu de semaine déjà. Salut tout le monde et excellente soirée. Bon mercredi. Oli Bombardier qui vous accompagne encore une fois jusqu'à minuit avec la très, très bonne musique qui s'amène. 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
3: Voici vos nouvelles, Arsenal Média. Le gouvernement du Québec poursuit le doublement de l'autoroute 55 entre Bécancour et Sainte-Eulalie. Un appel d'offres sera lancé pour aménager un nouveau tronçon de 5,1 km et construire un échangeur à la route 226 à Saint-Célestin. Les travaux, qui doivent débuter au début de 2027, s'échelonneront sur 3 ans. Des travaux routiers entraîneront des entraves sur l'autoroute 20 à Drummondville au cours des prochains jours. Une fermeture complète de la 20 est prévue pendant une nuit jusqu'en matinée, avec un détour par le boulevard Saint-Joseph, la rue Janel et le boulevard Lemire. Des travaux de nuit toucheront aussi les bretelles des échangeurs 175, 177 et 179, avec des détours et de la circulation à contresens par moment. Le comité régional en développement social du Centre du Québec investit plus de 154 000 $ dans 10 initiatives communautaires. Dans la MRC de Drummond, 2 projets sont financés afin de soutenir des personnes en situation d'itinérance et de favoriser l'autonomie des femmes grâce au transport à vélo. Finalement, côté météo à Drummondville, ce soir et cette nuit, c'est partiellement nuageux avec 40 % de probabilité d'averses et d'un orage violent. Le minimum, lui, est de 20 degrés.
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